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1: Bonjour à tous, aujourd'hui gros plan sur Marion Aimé. Née à Valence, Marion Aimé grandit dans un environnement éloigné du monde du spectacle. Après l'obtention de son bac, elle envisage d'abord une carrière dans le domaine médical, s'inscrivant en école d'infirmière. Cependant, son passion pour le cinéma la pousse à changer de voie. Elle suit d'abord les cours Florent à Montpellier, puis intègre l'école Le Plateau, spécialisée dans le jeu face à la caméra, où elle étudie de 2021 à 2024. Durant ses études, l'apprentie comédienne monte sur les planches. En 2025, Marion Aimé décroche son premier rôle majeur en incarnant Théa Mayol dans Nouveau Jour, le feuilleton quotidien de M6. Le tournage de la série se déroule dans la région de Montpellier, permettant à Marion Aimé de rester proche de ses racines et de sa famille. On se retrouve très vite avec d'autres infos.
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J'ai envie de vous dire quelque chose, comme ça, en passant. Merci d'écouter votre radio. Ça nous fait énormément plaisir.

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1: Bonjour à tous, dans l'actualité musicale du jour, on parle des Destiny Child. Des remixes inédits pourraient sortir prochainement. L'ancien manager du groupe et père de Beyoncé a lâché une bombe. Plusieurs remixes inédits des Destiny Child pourraient sortir bientôt, avec à la clé des featuring surprises. De quoi donc raviver la flamme chez les fans du girls band le plus emblématique des années 2000. Près de 20 ans après leur dernier album, les Destiny Child pourraient être de retour prochainement avec une série de remix, des remix du groupe qui sortiront donc très prochainement, une annonce qui a immédiatement enflammé la toile. Ce n'est pas tout, alors qu'on lui demandait quels artistes participeraient à ces remix, le père de Beyoncé a commencé à citer le nom de Missy Elliott avant de reprendre et de couper court à la discussion. La rappeuse qui avait déjà plusieurs fois collaboré avec le groupe, notamment sur l'album This Is Remix en 2002, pourrait ainsi retrouver l'univers R&B du trio. En tous les cas, le père de Beyoncé n'a toutefois donné ni date précise, ni la liste des titres concernés. Laissez donc planer le suspense autour de ce retour surprise très attendu. On se retrouve très vite avec d'autres actualités musicales.
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un enfer. Le Grand Sommeil. C'est une chanson écrite, composée et interprétée par Étienne Dao, parue en single le 9 décembre 1982, puis publiée sur l'album La Note et la Notée en 1984. Étienne Dao, quant à lui, est un auteur, compositeur, interprète, producteur français, né le 14 janvier 1956 à Oran, en Algérie. Issu de la vague du rock rené du tout début des années 80, il connaît le succès en France grâce à des titres pop, Le Grand Sommeil, Week-end à Rome, Tombé pour la France, genre musical dont il devient l'une des références françaises. Nourri d'érotisme, entortillé dans mes draps, je crois me souvenir de toi, ce Grand Sommeil n'évoque pas simplement une rupture amoureuse. En effet, dans cette nuit qui pourrait durer toute la vie, il y est question en fait d'un suicide. Le Grand Sommeil est une chanson sur le suicide, sur quelqu'un qui se laisse dépérir. La légèreté des arrangements lui donne un côté un peu étrange, paradoxal. Étienne Dao expliquait à longueur d'onde, à l'occasion de la réédition de cet album, 30 ans plus tard, « C'est quelque chose que j'affectionne beaucoup, écrire des textes très sombres, sur une musique légère. La vie et la mort marchent bras dessus, bras dessous, c'est comme ça. » Alors on va pouvoir s'en faire une idée avec la reprise que je vous propose d'écouter de Ginger Ale.

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Les matins plaisir. Bonjour madame, mademoiselle, monsieur, comment allez-vous? Exclusivité ce matin sur votre radio d'or et d'étain, c'était à l'instant Vianney. Ça vient de sortir ce matin et vous le retrouverez d'ailleurs tout à l'heure. Bah oui, histoire de le mettre bien dans vos oreilles. Philippe Dautre avec vous, comme chaque matin des 6h jusqu'à 8h, c'est notre dernier jour de cette semaine. Et bah tiens, après c'est un week-end bien mérité que vous allez prendre, moi aussi d'ailleurs, hein, pour mieux se retrouver aussi lundi. Puisque lundi, ce sera la rentrée officielle des matins plaisir. Il y aura d'autres radios qui viendront nous rejoindre. Bonjour à vous et chers amis partenaires qui avaient décidé de diffuser ce matin les matins plaisir. Toujours en fast test. Oui, on peut encore le dire, hein, malgré tout, c'est le dernier jour. Donc tout va bien à bord, tout se passe bien. C'est le principal. Les petites rubriques, la météo, l'éphéméride, une histoire, un tube et l'horoscope.

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Le prochain rêve, à l'instant, c'était Stilto et Grand Corps Malade. Je vous rappelle qu'à votre disposition, il y a bien sûr la page Facebook des Matins Plaisir auquel vous pouvez me laisser un petit message. Vous serez répondu au plus vite, hein, vous inquiétez pas. Et puis juste après 7h, vous organisez peut-être un événement pour ce week-end. Vous allez pouvoir m'appeler via WhatsApp, toujours au travers de la page Facebook des Matins Plaisir. Et tout de suite, on poursuit cette programmation musicale avec James Blonde.

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1: Bring Your Love, à l'instant, c'était Madonna qui était accompagnée de Sabrina. Voici tout de suite, oui, quelque chose de magnifique, les Jardins du Ciel. On redescend de quelques années, on s'arrête dans les années 80 avec Jairo.
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0: Les Jardins du Ciel, à l'instant c'était qui? Bah oui, c'était bien lui, hein, c'était Jairo. Bonne matinée à vous toutes et tous qui venez de nous rejoindre dans les Matins Plaisir. Bon réveil aussi, vous qui venez d'ouvrir tout doucement les yeux, qui écoutez les Matins Plaisir au lit, vous avez bien raison d'ailleurs. Et déjà un bon week-end à celles et ceux qui l'ont déjà pris depuis hier soir, hein. Bon, les Matins Plaisir, je vous rappelle, hein, c'est tous les jours de la semaine, des 6h jusqu'à 8h. Vous prenez votre petit déjeuner, ben, je vous le souhaite très agréable. Un petit café, un petit chocolat chaud, un petit thé, pourquoi pas le verre de lait aussi. Allez, tout de suite, nous allons retrouver la météo.
1: Bonjour à tous, voici votre météo dans les Matins Plaisir. En France, ce matin, le temps reste encore perturbé dans une partie de l'Est, avec des averses parfois orageuses et localement de fortes pluies. Plus à l'ouest, les conditions sont plus calmes, avec davantage d'éclaircies. Les températures vont généralement de 14 à 23 degrés. Cet après-midi, les averses orageuses se concentrent davantage vers le sud-est, tandis que le temps devient plus calme sur une grande partie de l'ouest et du nord. Les températures atteindront de 21 à 30 degrés, avec jusqu'à 34 degrés dans les secteurs les plus chauds du sud. En Belgique, ce matin, après les averses orageuses de la nuit, une accalmie se met progressivement en place. Le ciel reste très nuageux, avec des températures comprises entre 15 et 19 degrés. Cet après-midi, de nouvelles averses parfois orageuses pourront traverser le pays, avec localement de fortes pluies et des rafales de vent. Les températures maximales seront comprises entre 25 et 31 degrés. Voilà pour la météo de ce vendredi. Bonne journée à toutes et à tous, et on reste bien branchés dans les Matins Plaisir.

0: Moi, c'était à l'instant, c'était Ritza dans les matins plaisir. Je vous souhaite le meilleur de la musique déjà, avec les matins plaisir et surtout une excellente et belle journée. C'est Philippe Dautre avec vous, très heureux de vous accompagner, chers amis. Et ce sera comme ça tous les jours de la semaine, des 6h jusqu'à 8h. Et oui, du lundi au vendredi. Et n'oubliez pas, le rendez-vous, le grand rendez-vous, ce sera ce lundi. Vous nous écoutez déjà, mais ça me fait énormément plaisir. Mais ce lundi, il y en aura d'autres qui viendront nous rejoindre. Et croyez-moi, ça va être une belle petite matinée de plaisir, forcément. Vous prenez peut-être la direction de votre travail, ce que je ne doute pas d'ailleurs, que je vous souhaite aussi très agréable en ce dernier jour de cette semaine, en ce 28 août. Et oui, déjà, ça va vite, hein. Dites mardi, on est déjà le 1er novembre, le 1er septembre. Pourquoi novembre? Non, on est encore loin de novembre, hein. Et j'allais aussi vous dire, écoutez, si vous nous écoutez juste à la maison, parce que vous avez déjà prolongé votre week-end, je vous le souhaite déjà très agréable. Bon, c'est pas tout ça, hein. On va retrouver l'éphéméride et puis la musique derrière. Ce sera Michael Jackson. Et avant de retrouver tout ça, je vous rappelle qu'à votre disposition, il y a toujours la page Facebook auquel vous pouvez vous abonner si ce n'est déjà fait. Juste après 7h, si vous voulez m'appeler pour qu'on fasse un petit brin de causette à l'antenne, histoire de raconter votre événement de ce week-end, une petite brocante, quelque chose comme ça, vous n'hésitez pas.
1: Bonjour à tous, nous sommes le 240e jour de l'année, dans la 35e semaine. Il reste 125 jours avant la fin de l'année. Il reste donc 17 semaines et 6 jours avant le 1er janvier 2027. Aujourd'hui, nous fêtons Saint Augustin, évêque d'Hippone et docteur de l'Église. Augustin est né en 354 à Tagaste, en Afrique du Nord. Après une jeunesse mouvementée et de nombreuses années de recherche intellectuelle et spirituelle, il se convertit au christianisme. Il devient prêtre, puis évêque d'Hippone. Il est considéré comme l'un des grands penseurs de l'Église chrétienne. Il meurt le 28 août 430, pendant le siège d'Hippone. Bonne fête aux Augustins, Augustine, Augustina, Austin et Vivien. Le 28 août 1789, l'astronome William Herschel découvre Encelade, l'un des satellites naturels de Saturne. Plus près de nous, le 28 août 1833, l'Empire britannique adopte l'abolition de l'esclavage dans la majeure partie de son empire. Et en 1944, le 28 août, marque la libération de plusieurs territoires français occupés, notamment lors des combats qui conduisent à la libération de Nice. Les anniversaires du jour, voici quelques personnalités nées un 28 août. Shania Twain, chanteuse canadienne, fête ses 61 ans. Jack Black, acteur et musicien américain, fête ses 57 ans. Jason Priestley, acteur canadien, connu notamment pour Beverly Hills 90210, fête ses 57 ans. David Fincher, réalisateur américain, fête ses 64 ans. Jennifer Coolidge, actrice américaine, fête ses 65 ans. Billy Boyd, acteur écossais, fête ses 58 ans. Leanne Rimes, chanteuse américaine, fête ses 44 ans. Florence Welch, chanteuse du groupe Florence plus The Machine, fête ses 40 ans. Armie Hammer, acteur américain, fête ses 40 ans. Happy, happy birthday! Chaque jour est une nouvelle occasion de faire grandir ce qui compte vraiment. Une pensée qui invite à profiter pleinement de la journée et à ne pas attendre demain pour apprécier les petits bonheurs d'aujourd'hui. À la Saint-Augustin, le soleil a grillé le cerf-polé et le thym. Très bonne journée à l'écoute des Matins Plaisirs avec Philippe Dautreau.

0: Et oui, c'était bien l'été avec toi, Adèle Castillon. Juste auparavant, c'était Michael Jackson avec Beat It. Bonne matinée à l'écoute des Matins Plaisir. Jusqu'à 8h, nous sommes ensemble. Bon appétit si vous prenez votre petit déjeuner. C'est le moment de retrouver une histoire en tube. Nous allons nous diriger vers le Québec et particulièrement vers la chanson de Joe Dassin. Nous allons écouter tout ça, tout de suite d'ailleurs.
1: Aujourd'hui, je vous emmène au Québec, dans les rues du Vieux-Québec, au cœur d'une histoire d'amour qui a marqué la chanson française. Nous sommes en 1977 et Joe Dassin est déjà au sommet de sa carrière. Deux ans plus tôt, il a connu un immense succès avec L'été indien. Pour son nouveau titre, il retrouve d'ailleurs les mêmes paroliers, Pierre Delanoë et Claude Lemel. La musique est signée Yvon Oisana et Vivien Vallée. Sur le papier, l'histoire paraît simple. Joe Dassin nous raconte une histoire d'amour dans le Vieux-Québec. L'hiver est installé, le Saint-Laurent est pris par le froid et les journées semblent interminables. Mais au milieu de cette froideur, il y a Émilie. Elle représente pour le chanteur tout ce que l'hiver n'a pas, la chaleur, la lumière, le bonheur et surtout l'amour. Son sourire suffit à transformer les longues journées d'hiver en moments de bonheur. Et c'est justement ce contraste qui fait toute la force de la chanson. Dehors, il fait froid, mais dans les yeux d'Émilie, Joe Dassin trouve son soleil. Puis arrive le printemps, le Saint-Laurent se libère, les toits redeviennent verts, les enfants ressortent et la vie reprend dans les rues du Québec. Tout devrait donc aller pour le mieux, mais Émilie, elle, n'est plus là. Et soudain, le printemps devient presque plus triste que l'hiver. Joe Dassin comprend qu'il a perdu celle qui donnait de la lumière à sa vie. C'est ce qui rend cette chanson beaucoup plus mélancolique qu'elle n'en a l'air. Derrière sa mélodie entraînante et son refrain que tout le monde peut reprendre, se cache en réalité le souvenir d'un amour terminé. Le titre sort en 45 tours en 1977 chez CBS, avant de figurer sur l'album Les femmes de ma vie, sorti en 1978. Et puis, les années passent, Dans les yeux d'Émilie devient progressivement l'un des grands classiques de Joe Dassin. Son refrain reste dans les mémoires et la chanson continue de vivre bien longtemps après la disparition du chanteur. Et en 2023, près de 50 ans après sa sortie, le titre connaît même une nouvelle jeunesse. Il revient dans les classements et sur les plateformes de streaming, notamment grâce aux supporters de rugby qui reprennent le célèbre refrain pendant la Coupe du Monde. Comme quoi, certaines chansons ne vieillissent jamais, elles changent simplement de génération. Alors, derrière ce refrain que nous connaissons tous, souvenez-vous, Dans les yeux d'Émilie, ce n'est pas seulement une chanson joyeuse sur le Québec, c'est l'histoire d'un amour qui avait apporté du soleil au cœur d'un homme avant de disparaître avec l'arrivée du printemps. Et maintenant, place à Joe Dassin, Dans les yeux d'Émilie.
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Et à l'instant, c'était qui? Oui, c'était bien sûr Jonas Brothers. Bonne matinée à l'écoute des Matins Plaisir. Très heureux de vous savoir derrière le poste, hein, derrière votre écran d'ordinateur, derrière votre smartphone, votre tablette. C'est Song tout de suite, Song avec, oui, ce fameux potentiel. Et juste après, je reviens pour vous présenter l'horoscope. Enfin, pas moi, hein? Eh ben non, hein? Allez, encore une excellente matinée à l'écoute des Matins Plaisir sur votre radio.

0: C'est le moment de retrouver l'horoscope, votre horoscope, voir un petit peu ce qui se passe au niveau de votre signe astrologique, voir un petit peu si vous allez retrouver la forme grâce à cette petite annonce qui certes vous fera certainement plaisir. Bon écoutez, on va écouter ça ensemble, hein. Et puis moi je reviens juste après les tops de 7h avec bien entendu l'exclusivité du jour, Vianney. Et oui, Vianney qui nous a sorti son titre ce matin et que nous avons en exclusivité sur notre radio dans les matins plaisir.
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2: Bélier, soyez plus prévoyant, cela vous évitera d'être à découvert à la fin du mois.
3: Taureau, Mercure vous entraîne dans son tourbillon, vous enchaînez les rendez-vous du matin au soir.
4: Gémeaux, vous devez choisir des orientations qui vous correspondent réellement au lieu de subir les événements avec passivité.
5: Cancer, payez vos charges fixes avant de flamber sans penser à demain.
6: Lion, ne faites pas d'excès de table et oxygénez-vous à la campagne.
7: En bref, vivez plus sainement.
8: Vierge, aujourd'hui, Mercure, planète de la communication et des échanges, vous facilite la tâche.
9: Balance, votre nervosité vous joue des tours, soyez vigilant.
10: Scorpion, si vous avez des choses à éclaircir ou à formuler, profitez-en, vous serez entendu aujourd'hui.
11: Sagittaire, si vous trouvez que votre taille s'arrondit, c'est que vos kilos d'hiver s'installent.
12: Il est temps de commencer un régime.
13: Capricorne, ce ne sont pas les idées qui vous manquent, mais plutôt un écho favorable à leur réalisation.
14: Verseau, vous manquez de rigueur dans votre façon de vous organiser.
15: Poisson, vous bouillonnez d'idées nouvelles que vous voulez concrétiser au plus vite.
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1: Bonjour, un sexagénaire déjà condamné a été mis en examen pour le meurtre d'une femme de 77 ans retrouvée morte mardi chez lui, a annoncé le parquet de Valenciennes. Il a été placé en détention provisoire. La garde à vue du député marseillais de la France Insoumise, Sébastien Delogu, a été levée hier soir. Elle intervenait après une altercation qu'il a opposée lundi dernier à des policiers à Marseille. Plus d'un mois après les premières menaces contre le maire d'Alès dans le Gard, les enquêteurs privilégient la piste d'une récupération du label DZ Mafia. Des faits de menaces accompagnés de revendications affiliées à l'organisation criminelle avaient été constatés au domicile de l'élu. Grosse perturbation hier au départ de Paris-Montparnasse. Une panne électrique survenue jeudi matin a entraîné l'interruption du trafic ferroviaire dans la gare et une cascade d'annulations de TGV, notamment vers la Bretagne, Nantes et Bordeaux. Certains trains à l'arrivée ont accusé jusqu'à 3 heures de retard. Les douanes ont saisi mercredi 812 kg de cocaïne de grande qualité au Pertus, dont les Pyrénées-Orientales à la frontière avec l'Espagne. Il s'agit de l'une des plus grosses saisies de cocaïne par voie terrestre de l'année en France. La drogue se trouvait dans un poids lourd néerlandais qui circulait sur l'autoroute A9. Ratko Mladic, ancien chef militaire des Serbes de Bosnie, condamné à la perpétuité pour génocide, est mort à 84 ans à La Haye où il était détenu. Condamné en 2017, il avait notamment été reconnu coupable pour son rôle dans le massacre de Srebrenica où environ 8000 hommes et adolescents bosniaques avaient été tués en 1995. C'est la fin de ce flash, une très bonne journée à toutes et à tous.
2: Bonjour à toutes et à tous, voici votre flash d'information en Provence verte. Aujourd'hui, le ciel sera le plus souvent très nuageux avec environ 26 degrés vers 14h. Le vent restera faible. Demain matin, retour du soleil et du ciel bleu avec 19 degrés au plus frais et un vent faible à modéré de nord-ouest. En matière de sécurité, le préfet du Var appelle à la vigilance face au risque d'inondation. 10 nouveaux plans de prévention du risque inondation ont été approuvés en 2025 et l'État a mobilisé 105 millions d'euros pour prévenir les inondations. Des contrôles sont également menés contre les remblais illégaux qui peuvent perturber l'écoulement des cours d'eau. Autre appel à la prudence, les finances publiques mettent en garde contre les tentatives de fraude après un vol de données. La DGFiP ne demande jamais par téléphone, SMS ou courriel vos coordonnées bancaires ou vos documents d'identité. En cas de doute, ne cliquez sur aucun lien et vérifiez directement votre espace personnel sur impots.gouv.fr. Et puis quelques idées de sortie pour samedi soir. À Brasse, une soirée de clôture dans les vignes est organisée au vignoble des Templiers à partir de 19h avec apéritif, repas autour d'un porcelet cuit à la broche et ambiance musicale. Tarif 23 euros hors vin. À Garéou, place à la fête avec la guinguette de fin d'été. Dès 19h, plusieurs ambiances musicales seront proposées dans le centre-ville, dans les bars et les restaurants. L'accès est gratuit. C'était votre flash d'information locale sur Radio Couleur Sud. Très bonne journée à tous. 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

Les matins plaisir, bah oui, c'est tous les jours de la semaine. Nous entrons déjà dans notre deuxième heure et dernière ligne droite pour ce matin. Les matins plaisir, c'est jusqu'à 8h. Hein. Bon courage à vous qui êtes déjà au travail. Et vous qui allez partir, bah, je vous souhaite également un bon courage. Vous êtes peut-être déjà dans votre voiture en train de nous écouter. Attention, soyez prudents sur la route. Hein. Ben oui, parce qu'il n'y a pas que vous. Hein. Il y en a d'autres qui sont à côté de vous, derrière vous, devant vous aussi. Les matins plaisir. Bah écoutez, que dire de plus? Bon appétit si vous prenez votre petit déjeuner, qu'il soit bon, en musique, agréable et qu'il soit de bonne composition ce petit déjeuner. Hein? Bon, on va pas énumérer ce qu'il y a au déjeuner non plus, hein. Musique, musique tout de suite dans les matins plaisir. Tout à l'heure, la météo, l'éphéméride, l'histoire en tube et l'horoscope, ce sera pour tout à l'heure tout ça.

À l'instant, c'était Petale Ariana Grande. Voici tout de suite Happy Children. Et c'est le groupe Pilion. Pilion, hein, on va dire ça comme ça. On s'arrête dans les années 80, dans les matins plaisir. Oui, on va un petit peu bouger ce matin, hein, avant d'entamer un superbe et bon week-end, en tout cas, je l'espère pour vous. Bon courage à vous, vous qui prenez la direction de votre travail. Et pour les autres qui sont déjà au travail, courage, courage, courage.

Un petit bonjour à Loïc, un petit bonjour à Michel. Loïc qui nous écoute certainement déjà sur la route, puisqu'il prend la direction du travail. Bonjour à toi Loïc.

Je me demande. À l'instant, c'était Amboy. U2 nous arrive tout de suite. Et moi, je reviens un petit peu plus tard. Oui, parce que la météo, elle n'attendra pas non plus. Hein. Je vous souhaite encore le meilleur sur votre radio préférée dans les matins de plaisir. Une excellente et belle journée. Un bon vendredi. Allez.

0: À l'instant, c'était YouTube sur votre radio dans les matins plaisir. Philippe Dautre avec vous jusqu'à quelle heure? Bah oui, jusqu'à 8h, vous le savez maintenant. Tous les jours de la semaine, on se retrouve avec grand plaisir. J'accompagne votre petit déjeuner, votre réveil aussi, votre départ vers votre travail. Tiens, un petit bonjour. Je sais qu'ils sont toujours là, bien présents devant les fourneaux malgré tout, même s'ils sont là depuis déjà très tôt ce matin. Un petit clin d'œil à nos amis les boulangers, les boulangères aussi. Bah oui, les vendeuses aussi, parce que, les vendeuses, non, pas toujours facile non plus, hein. Tiens, alors, un petit message. Oui, vous voulez m'envoyer un petit message, c'est très simple. Eh bien, vous y allez, hein, via la page Facebook des Matins Plaisir. Je vous répondrai avec grand plaisir. La météo, c'est dans quelques instants. Juste derrière tout ça, il y aura Céline Dion et Johnny Hallyday.
1: Bonjour à tous, voici votre météo dans les matins plaisir. En France, ce matin, le temps reste encore perturbé dans une partie de l'Est, avec des averses parfois orageuses et localement de fortes pluies. Plus à l'Ouest, les conditions sont plus calmes, avec davantage d'éclaircies. Les températures vont généralement de 14 à 23 degrés. Cet après-midi, les averses orageuses se concentrent davantage vers le sud-est, tandis que le temps devient plus calme sur une grande partie de l'ouest et du nord. Les températures atteindront de 21 à 30 degrés, avec jusqu'à 34 degrés dans les secteurs les plus chauds du sud. En Belgique, ce matin, après les averses orageuses de la nuit, une accalmie se met progressivement en place. Le ciel reste très nuageux, avec des températures comprises entre 15 et 19 degrés. Cet après-midi, de nouvelles averses parfois orageuses pourront traverser le pays, avec localement de fortes pluies et des rafales de vent. Les températures maximales seront comprises entre 25 et 31 degrés. Voilà pour la météo de ce vendredi. Bonne journée à toutes et à tous, et on reste bien branchés dans les matins plaisirs.

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1: Et oui, à l'instant, c'était bien sûr Monsieur Johnny Hallyday, le regretté Johnny Hallyday que l'on aime retrouver. Hein. Ah bah écoutez, il y a des inconditionnels de Johnny qui écoutent les Matins Plaisir, j'en suis certain. Bon, c'est le moment de retrouver l'éphéméride du jour. Ça va toujours chez vous, tout se passe bien, où que vous soyez, hein, chez vous, je dis bien chez vous, mais chez vous, ça peut être au travail, ça peut être dans votre voiture, en train de peut-être déjà aller conduire les enfants à l'école. Je dis les enfants parce que en Belgique, écoutez, la rentrée scolaire a commencé depuis lundi, et on nous écoute, et en voiture, avec les enfants, direction école, ou peut-être directement le service de gardiennage, où les enfants vont prendre leur petit déjeuner, puisque c'est une petite mode. Maintenant, dans les écoles, quand ils arrivent, on leur fait prendre leur petit déjeuner, ce qui n'est pas plus mal non plus. Allez, tout de suite, l'éphéméride, et derrière tout ça, il y aura Fabienne Thibault et Riccardo Cocciante.
2: Bonjour à tous, nous sommes le 240e jour de l'année, dans la 35e semaine. Il reste 125 jours avant la fin de l'année. Il reste donc 17 semaines et 6 jours avant le 1er janvier 2027. Aujourd'hui, nous fêtons Saint Augustin, évêque d'Hippone et docteur de l'Église. Augustin est né en 354 à Tagaste, en Afrique du Nord. Après une jeunesse mouvementée et de nombreuses années de recherche intellectuelle et spirituelle, il se convertit au christianisme. Il devient prêtre, puis évêque d'Hippone. Il est considéré comme l'un des grands penseurs de l'Église chrétienne. Il meurt le 28 août 430, pendant le siège d'Hippone. Bonne fête aux Augustins, Augustine, Augustina, Austin et Vivien. Le 28 août 1789, l'astronome William Herschel découvre Encelade, l'un des satellites naturels de Saturne. Plus près de nous, le 28 août 1833, l'Empire britannique adopte l'abolition de l'esclavage dans la majeure partie de son empire. Et en 1944, le 28 août, marque la libération de plusieurs territoires français occupés, notamment lors des combats qui conduisent à la libération de Nice. Les anniversaires du jour, voici quelques personnalités nées un 28 août. Shania Twain, chanteuse canadienne, fête ses 61 ans. Jack Black, acteur et musicien américain, fête ses 57 ans. Jason Priestley, acteur canadien, connu notamment pour Beverly Hills 90210, fête ses 57 ans. David Fincher, réalisateur américain, fête ses 64 ans. Jennifer Coolidge, actrice américaine, fête ses 65 ans. Billy Boyd, acteur écossais, fête ses 58 ans. Leanne Rimes, chanteuse américaine, fête ses 44 ans. Florence Welch, chanteuse du groupe Florence plus The Machine, fête ses 40 ans. Armie Hammer, acteur américain, fête ses 40 ans. Happy, happy birthday! Chaque jour est une nouvelle occasion de faire grandir ce qui compte vraiment. Une pensée qui invite à profiter pleinement de la journée et à ne pas attendre demain pour apprécier les petits bonheurs d'aujourd'hui. À la Saint-Augustin, le soleil a grillé le serpolet et le thym. Très bonne journée à l'écoute des Matins Plaisirs avec Philippe Detrault.

0: Et oui. Bye bye, c'était bien, on a bien dansé là ce matin avec le fameux DJ, hein. C'est le moment de retrouver et de prendre la direction du Québec. Nous allons parler d'Émilie avec une histoire, un tube et peut-être une petite tristesse qui s'était installée chez Joe Dassin. Nous allons découvrir ça ensemble si vous le voulez bien. Et puis tout doucement, nous irons tout droit vers la fin de l'émission déjà, hein. Ah oui, que ça passe vite. Je vous souhaite encore une excellente matinée à l'écoute des matins plaisirs. Enfin, ce qu'il en reste, mais restez bien branchés sur votre radio, car la musique continue durant toute la journée sur votre radio.
1: Aujourd'hui, je vous emmène au Québec, dans les rues du Vieux-Québec, au cœur d'une histoire d'amour qui a marqué la chanson française. Nous sommes en 1977 et Joe Dassin est déjà au sommet de sa carrière. Deux ans plus tôt, il a connu un immense succès avec L'été indien. Pour son nouveau titre, il retrouve d'ailleurs les mêmes paroliers, Pierre Delanoë et Claude Lemel. La musique est signée Yvon Oisana et Vivien Vallée. Sur le papier, l'histoire paraît simple. Joe Dassin nous raconte une histoire d'amour dans le Vieux-Québec. L'hiver est installé, le Saint-Laurent est pris par le froid et les journées semblent interminables. Mais au milieu de cette froideur, il y a Émilie. Elle représente pour le chanteur tout ce que l'hiver n'a pas, la chaleur, la lumière, le bonheur et surtout l'amour. Son sourire suffit à transformer les longues journées d'hiver en moments de bonheur. Et c'est justement ce contraste qui fait toute la force de la chanson. Dehors, il fait froid, mais dans les yeux d'Émilie, Joe Dassin trouve son soleil. Puis arrive le printemps, le Saint-Laurent se libère, les toits redeviennent verts, les enfants ressortent et la vie reprend dans les rues du Québec. Tout devrait donc aller pour le mieux, mais Émilie, elle, n'est plus là. Et soudain, le printemps devient presque plus triste que l'hiver. Joe Dassin comprend qu'il a perdu celle qui donnait de la lumière à sa vie. C'est ce qui rend cette chanson beaucoup plus mélancolique qu'elle n'en a l'air. Derrière sa mélodie entraînante et son refrain que tout le monde peut reprendre, se cache en réalité le souvenir d'un amour terminé. Le titre sort en 45 tours en 1977 chez CBS, avant de figurer sur l'album Les femmes de ma vie, sorti en 1978. Et puis, les années passent, Dans les yeux d'Émilie devient progressivement l'un des grands classiques de Joe Dassin. Son refrain reste dans les mémoires et la chanson continue de vivre bien longtemps après la disparition du chanteur. Et en 2023, près de 50 ans après sa sortie, le titre connaît même une nouvelle jeunesse. Il revient dans les classements et sur les plateformes de streaming, notamment grâce aux supporters de rugby qui reprennent le célèbre refrain pendant la Coupe du Monde. Comme quoi, certaines chansons ne vieillissent jamais, elles changent simplement de génération. Alors, derrière ce refrain que nous connaissons tous, souvenez-vous, Dans les yeux d'Émilie, ce n'est pas seulement une chanson joyeuse sur le Québec, c'est l'histoire d'un amour qui avait apporté du soleil au cœur d'un homme avant de disparaître avec l'arrivée du printemps. Et maintenant, place à Joe Dassin, Dans les yeux d'Émilie.
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0: Et voilà, voilà, voilà, voilà, c'est déjà l'heure pour nous. Il est déjà l'heure pour nous de se quitter. Et oui, déjà, me direz-vous, mais oui, ça passe vite, hein. On n'a vraiment pas vu le temps passer, mais c'est chaque matin comme ça. Et oui, quand on prend le petit déjeuner ensemble, un bon petit café, etc., avec la musique qui est au rendez-vous, cela va de ça, cela va de soi, on voit vraiment pas le temps passer. Jérémy Frérot, à l'instant, c'était pour conclure pratiquement l'émission, puisque, on va retrouver quand même avant vraiment de se quitter, l'horoscope, et puis ce sera suivi de Patrick Hernandez. Je vous salue, messieurs, dames. Je vous souhaite à toutes et à tous un bon vendredi, un bon début de week-end à vous toutes et tous qui allez le prendre. Et on se retrouve lundi dès 6h.
1: 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Bélier, soyez plus prévoyant, cela vous évitera d'être à découvert à la fin du mois. Taureau, Mercure vous entraîne dans son tourbillon, vous enchaînez les rendez-vous du matin au soir. Gémeaux, vous devez choisir des orientations qui vous correspondent réellement au lieu de subir les événements avec passivité. Cancer, payez vos charges fixes avant de flamber sans penser à demain. Lion, ne faites pas d'excès de table et oxygénez-vous à la campagne. En bref, vivez plus sainement. Vierge, aujourd'hui, Mercure, planète de la communication et des échanges, vous facilite la tâche. Balance, votre nervosité vous joue des tours, soyez vigilant. Scorpion, si vous avez des choses à éclaircir ou à formuler, profitez-en, vous serez entendu aujourd'hui. Sagittaire, si vous trouvez que votre taille s'arrondit, c'est que vos kilos divers s'installent. Il est temps de commencer un régime. Capricorne, ce ne sont pas les idées qui vous manquent, mais plutôt un écho favorable à leur réalisation. Verseau, vous manquez de rigueur dans votre façon de vous organiser. Poisson, vous bouillonnez d'idées nouvelles que vous voulez concrétiser au plus vite.
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0: Bonjour, un sexagénaire déjà condamné a été mis en examen pour le meurtre d'une femme de 77 ans retrouvée morte mardi chez lui, a annoncé le parquet de Valenciennes. Il a été placé en détention provisoire. La garde à vue du député marseillais de la France Insoumise, Sébastien Delogu, a été levée hier soir. Elle intervenait après une altercation qu'il a opposée lundi dernier à des policiers à Marseille. Plus d'un mois après les premières menaces contre le maire d'Alès dans le Gard, les enquêteurs privilégient la piste d'une récupération du label DZ Mafia. Des faits de menaces accompagnés de revendications affiliées à l'organisation criminelle avaient été constatés au domicile de l'élu. Grosse perturbation hier au départ de Paris-Montparnasse, une panne électrique survenue jeudi matin a entraîné l'interruption du trafic ferroviaire dans la gare et une cascade d'annulation de TGV, notamment vers la Bretagne, Nantes et Bordeaux. Certains trains à l'arrivée ont accusé jusqu'à 3 heures de retard. Les douanes ont saisi mercredi 812 kg de cocaïne de grande qualité au Pertus, dont les Pyrénées-Orientales à la frontière avec l'Espagne. Il s'agit de l'une des plus grosses saisies de cocaïne par voie terrestre de l'année en France. La drogue se trouvait dans un poids lourd néerlandais qui circulait sur l'autoroute A9. Ratko Mladic, ancien chef militaire des Serbes de Bosnie, condamné à la perpétuité pour génocide, est mort à 84 ans à La Haye où il était détenu. Condamné en 2017, il avait notamment été reconnu coupable pour son rôle dans le massacre de Srebrenica où environ 8000 hommes et adolescents bosniaques avaient été tués en 1995. C'est la fin de ce flash, une très bonne journée à toutes et à tous.
1: Bonjour à toutes et à tous, voici votre flash d'information en Provence verte. Aujourd'hui, le ciel sera le plus souvent très nuageux avec environ 26 degrés vers 14h. Le vent restera faible. Demain matin, retour du soleil et du ciel bleu avec 19 degrés au plus frais et un vent faible à modéré de nord-ouest. En matière de sécurité, le préfet du Var appelle à la vigilance face au risque d'inondation. 10 nouveaux plans de prévention du risque inondation ont été approuvés en 2025 et l'État a mobilisé 105 millions d'euros pour prévenir les inondations. Des contrôles sont également menés contre les remblais illégaux qui peuvent perturber l'écoulement des cours d'eau. Autre appel à la prudence, les finances publiques mettent en garde contre les tentatives de fraude après un vol de données. La DGFiP ne demande jamais par téléphone, SMS ou courriel vos coordonnées bancaires ou vos documents d'identité. En cas de doute, ne cliquez sur aucun lien et vérifiez directement votre espace personnel sur impots.gouv.fr. Et puis quelques idées de sortie pour samedi soir. À Brasse, une soirée de clôture dans les vignes est organisée au vignoble des Templiers à partir de 19h avec apéritif, repas autour d'un porcelet cuit à la broche et ambiance musicale. Tarif 23 euros hors vin. À Garéou, place à la fête avec la guinguette de fin d'été. Dès 19h, plusieurs ambiances musicales seront proposées dans le centre-ville, dans les bars et les restaurants. L'accès est gratuit. C'était votre flash d'information locale sur Radio Couleur Sud. Très bonne journée à tous. 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

Bien le bonjour à toutes et à tous, heureux de vous retrouver en ce vendredi 28 août. Nous sommes ensemble pour les matins soleil et pendant 2 heures, de la bonne humeur, de la bonne musique et des petites infos. Côté musique, on va s'en mettre plein les oreilles avec Hall Corley et Square Room. Très très belle matinée, très très bon vendredi et si vous êtes encore en vacances, très belles vacances.

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1: Bonjour à tous, l'horoscope de ce vendredi, on débute avec les béliers. Prenez les choses avec distance pour ne pas vous faire un son d'encre. Les taureaux, rusés, vous ne vous laisserez avoir par personne aujourd'hui. Les gémeaux, généreux, vous donnerez sans attendre en retour. Les cancers, laissez-vous prendre en main, on saura s'occuper de vous. Les lions, votre entourage est aux petits soins, vous êtes le nombril du monde en cette fin de semaine. Vous vous laissez bichonner pour votre plus grand bonheur. Les vierges, on prendra du plaisir à passer du temps avec vous. Les balances aujourd'hui, vous trouverez enfin les réponses à des questions anciennes. Les scorpions, vous aspirez à prendre du bon temps, mais on vous sollicite en non-stop. Les sagittaires, aujourd'hui, vous relèverez l'artiste qui sommeille en vous. Les capricornes, l'écoute n'est pas votre qualité principale en cette fin de semaine. Les Verseaux, stop à la pression, vous profitez de la journée à 100%. Et enfin les poissons, savourer l'instant présent sera la seule chose qui compte pour vous. Avec tout ça, très belle journée, bon vendredi.
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Bientôt 8h30 dans vos matins soleil, j'espère que tout va bien pour vous, que vous êtes en forme. Tout de suite, on va parler concours et surtout vous faire remporter des places pour aller au Rocher Mistral, pour aller au Château Rocher Mistral, faire un genre de Puy du Fou, hein, on ne crie pas trop fort, mais voilà, c'est un château médiéval avec des activités à faire avant le 30 août, je précise, donc vous n'avez plus que ce week-end. Si vous gagnez les places, vous nous écrivez au lesmatinspaschagrin@gmail.com. Voici l'énigme du jour.

0: Dans une caserne de l'armée française, un contingent spécial ne cesse de poser des problèmes à la hiérarchie militaire. Les officiers démissionnent tour à tour, refusant le commandement de ces énergumènes. Le contingent en question ne regroupe que des jeunes hostiles au service national, candidats à la réforme. Seul l'adjudant Prosper Ferrez peut avoir des liens avec eux, mais ne parvient pas toutefois à se faire obéir. On décide alors d'employer les grands moyens et de faire appel au capitaine Pichet, nanti d'une solide réputation d'homme à poigne qu'il a illustré en Indochine et en Algérie. L'objectif pour tous les membres de ce régiment est de trouver le meilleur moyen de se faire réformer et en attendant de rendre la vie infernale dans la caserne. Toutes les raisons sont ici invoquées. L'un joue la crise d'infantilisme aigu avec son nounours et l'indispensable berceuse pour s'endormir, l'autre joue à l'efféminé travesti provoquant les gradés. Nous y trouvons également Triboulet, le poète, fou et suicidaire, l'adepte de Krishna constamment en lévitation au-dessus de son lit, le hippie contestataire et le snob qui compte sur des appuis en haut lieu. Le capitaine Pichet entreprend des séances d'exercice de plus en plus pénibles et organise des manœuvres qui épuisent presque totalement les énergies contestataires. Mais sa femme attire beaucoup de convoitises. L'adjudant, manipulé par les jeunes du contingent, lui fait naïvement la cour. Pourtant, celle-ci est plus sensible aux charmes exotiques de l'adepte de Krishna et finit par s'enfuir avec lui. Alors, avez-vous reconnu quels sont les héros de cette comédie potache ?
1: Voilà pour l'énigme, vous avez la réponse. Eh bien, vous nous écrivez lesmatinspaschagrin@gmail.com et puis vous nous écrivez surtout avant 10h25, heure à laquelle nous, on vous donnera la réponse également. Allez, un petit peu de bon son dans la radio avec de suite les Three Our Legends, Pump It Up, très très belle matinée.

La météo pour ce vendredi 28 août, le temps est instable avec des averses fréquentes dans une ambiance rafraîchie. Les températures pour ce vendredi matin, 15 degrés pour Cherbourg et Brest, 15 également pour Orléans, 16 degrés pour Lille et Paris, 17 degrés pour Toulouse, Bordeaux et Biarritz, 18 à Lyon, 20 degrés pour Strasbourg, 24 degrés pour Nice et Marseille et 28 pour Bastia. Et pour ce vendredi après-midi, 21 degrés attendus sur les Hauts-de-France, la Normandie et la Bretagne, 24 degrés sur l'Île-de-France, le Centre-Val de Loire, la Bourgogne et le Grand Est, 24 degrés également pour l'Auvergne-Rhône-Alpes, il fera 24 degrés sur la Nouvelle-Aquitaine, 26 en Occitanie, 27 à 28 degrés sur le pourtour méditerranéen et 31 degrés pour la Corse. Les

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1: Bonjour, bonjour à tous. 16 concurrents âgés de 6 et 7 ans n'ayant pas gagné 123 000 euros. Rendez-vous sur les 2750 mètres du parcours corde à droite à l'hippodrome de Cabourg à l'occasion du Quintet Plus de ce vendredi 28 août 2026. L'allocation sera de 32 000 euros et le départ prévu vers 20h15. En tête de notre sélection, le 16, Caporal Carizet fera logiquement partie des grands favoris de cette épreuve. Il peut même au second échelon mettre tout le monde d'accord. Suivi du 7, Kay Blaise, confié à Benjamin Rochard pour l'occasion. Le 12, à Jasmine Blue, à la faveur de son engagement. Le 13, Kenor Desbois, sage, sa place est dans la bonne combinaison. Et enfin, le 5 juillet, préparé tout spécialement pour cette épreuve visée, il complétera notre sélection. Une sélection que vous pouvez retrouver sur ma chaîne YouTube Tom Kazakh, les pronostics hippiques avec mes dernières minutes. Donc notre choix aujourd'hui, premier le 16, Caporal Carizet. Second le 7, Kay Blaise. 3e le 12, Jasmine Blues. 4e le 13, Kenor Desbois. 5e le 5 juillet. Le second choix le 2, le 4 et le 6. Et à vous la fortune!

0: Bonjour, un sexagénaire déjà condamné a été mis en examen pour le meurtre d'une femme de 77 ans retrouvée morte mardi chez lui, a annoncé le parquet de Valenciennes. Il a été placé en détention provisoire. La garde à vue du député marseillais de la France Insoumise, Sébastien Delogu, a été levée hier soir. Elle intervenait après une altercation qu'il a opposée lundi dernier à des policiers à Marseille. Plus d'un mois après les premières menaces contre le maire d'Alès dans le Gard, les enquêteurs privilégient la piste d'une récupération du label DZ Mafia. Des faits de menaces accompagnés de revendications affiliées à l'organisation criminelle avaient été constatés au domicile de l'élu. Grosse perturbation hier au départ de Paris-Montparnasse. Une panne électrique survenue jeudi matin a entraîné l'interruption du trafic ferroviaire dans la gare et une cascade d'annulations de TGV, notamment vers la Bretagne, Nantes et Bordeaux. Certains trains à l'arrivée ont accusé jusqu'à 3 heures de retard. Les douanes ont saisi mercredi 812 kilos de cocaïne de grande qualité au Pertus, dont les Pyrénées-Orientales à la frontière avec l'Espagne. Il s'agit de l'une des plus grosses saisies de cocaïne par voie terrestre de l'année en France. La drogue se trouvait dans un poids lourd néerlandais qui circulait sur l'autoroute A9. Ratko Mladic, ancien chef militaire des Serbes de Bosnie, condamné à la perpétuité pour génocide, est mort à 84 ans à La Haye, où il était détenu. Condamné en 2017, il avait notamment été reconnu coupable pour son rôle dans le massacre de Srebrenica, où environ 8000 hommes et adolescents bosniaques avaient été tués en 1995. C'est la fin de ce flash, une très bonne journée à toutes et à tous.
1: Bonjour à toutes et à tous, voici votre flash d'information en Provence verte. Aujourd'hui, le ciel sera le plus souvent très nuageux avec environ 26 degrés vers 14h. Le vent restera faible. Demain matin, retour du soleil et du ciel bleu avec 19 degrés au plus frais et un vent faible à modéré de nord-ouest. En matière de sécurité, le préfet du Var appelle à la vigilance face au risque d'inondation. 10 nouveaux plans de prévention du risque inondation ont été approuvés en 2025 et les L'État a mobilisé 105 millions d'euros pour prévenir les inondations. Des contrôles sont également menés contre les remblais illégaux qui peuvent perturber l'écoulement des cours d'eau. Autre appel à la prudence, les finances publiques mettent en garde contre les tentatives de fraude après un vol de données. La DGFiP ne demande jamais par téléphone, SMS ou courriel vos coordonnées bancaires ou vos documents d'identité. En cas de doute, ne cliquez sur aucun lien et vérifiez directement votre espace personnel sur impots.gouv.fr. Et puis quelques idées de sortie pour samedi soir. À Brasse, une soirée de clôture dans les vignes est organisée au vignoble des Templiers à partir de 19h avec apéritif, repas autour d'un porcelet cuit à la broche et ambiance musicale. Tarif 23 euros hors vin. À Garéou, place à la fête avec la guinguette de fin d'été. Dès 19h, plusieurs ambiances musicales seront proposées dans le centre-ville, dans les bars et les restaurants. L'accès est gratuit. C'était votre flash d'information locale sur Radio Couleur Sud. Très bonne journée à tous. 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
1: Bonjour à tous, bonne fête aux Augustins ce 28 août, prénom qui tire ses origines du latin Augustinus, qui veut dire ambitieux. De nature calme, Augustin aime travailler dans un environnement serein. Colérique, il peut facilement se fâcher pour des broutilles. Casanier, il accorde beaucoup d'importance aux valeurs familiales et consacre une grande partie de son temps libre à ses proches. Augustin aime les femmes sûres d'elles, indépendantes et courageuses. Former un couple de leaders, tel est son plus grand souhait. Par ailleurs, il recherche la stabilité et la sécurité émotionnelle chez sa compagne. On passe aux événements qui ont marqué ce 28 août. 1966, en cyclisme, le coureur Rudy Altig devient champion du monde. 1973, un séisme au Mexique fait 500 morts et plus de 1000 blessés. 1988, lors d'un meeting aérien à Ramstein en Allemagne, une collision entre trois avions de voltige italiens fait 69 morts. 1990, le Koweït devient la 19e province irakienne. 1996 à Londres, le divorce est prononcé entre le prince Charles et de Lady Diana après 15 ans de mariage. 1999, retour de la station Mir avec à son bord l'équipage franco-russe après un séjour de plus de 6 mois dans l'espace. 2003, organisation du premier flash mob en France dans le musée du Louvre. Et puis en 2007, on note la disparition de Caroline Aigle, première femme pilote de chasse. Voici les naissances célèbres. Lynn Rimes, chanteuse américaine, l'actrice de Dolly Golden, née à Paris. Nous avons aussi la chanteuse Shania Twain, originaire du Canada. Avant de se quitter, le dicton du jour, à la Saint-Augustin, les orages sont proches de leur fin. Passez une très bonne journée, à demain.

0: insolite.
1: L'actu insolite de ce vendredi, un film d'animation chinois, pourtant massacré par la critique pour ses images et son scénario, est devenu un énorme phénomène viral. Parti avec seulement 1 000 $ de recettes en 10 jours, il pourrait finalement dépasser les 17 millions d'euros. Comme quoi, parfois, être mauvais, eh bien, ça peut rapporter gros.

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3: Bonne.

C'est le moment de la chanson con dans vos matins soleil, chanson qui va vous rester gravée dans la tête tout au long de la journée. Aujourd'hui, j'ai envie de vous emmener à la pêche, pas n'importe quelle pêche. C'est un petit pingouin qui va nous l'interpréter, il s'appelait Nestor, et la chanson bien sûr c'est La pêche aux moules. Très belle matinée à tous.

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1: Dans l'actualité musicale du jour, on parle des Destiny Child. Des remixes inédits pourraient sortir prochainement. L'ancien manager du groupe et père de Beyoncé a lâché une bombe. Plusieurs remixes inédits des Destiny Child pourraient sortir bientôt, avec à la clé des featuring surprises. De quoi donc raviver la flamme chez les fans du girls band le plus emblématique des années 2000. Près de 20 ans après leur dernier album, les Destiny Child pourraient être de retour prochainement avec une série de remix, des remixes du groupe qui sortiront donc très prochainement, une annonce qui a immédiatement enflammé la toile. Ce n'est pas tout, alors qu'on lui demandait quels artistes participeraient à ces remixes, le père de Beyoncé a commencé à citer le nom de Missy Elliott avant de reprendre et de couper court à la discussion. La rappeuse, qui avait déjà plusieurs fois collaboré avec le groupe, notamment sur l'album This Is Remix en 2002, pourrait ainsi retrouver l'univers R&B du trio. En tous les cas, le père de Beyoncé n'a toutefois donné ni date précise, ni la liste des titres concernés. Laissez donc planer le suspense autour de ce retour surprise très attendu. On se retrouve très vite avec d'autres actualités musicales.
2: Elle avait

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1: Ingmar est veuf. Ancien metteur en scène, désormais retraité, il vit seul dans une maison trop silencieuse, avec pour unique consolation le jardin et les précieux rosiers que cultivait sa femme. Il réclame de l'eau, or cet été-là il ne pleut pas. La sécheresse s'installe, les restrictions tombent et les fleurs commencent à mourir. C'est alors qu'Ingmar découvre au fond du jardin un vieux tuyau rouillé, presque dissimulé par les herbes. Et lorsqu'il ouvre le robinet, le ciel se couvre et il se met à pleuvoir. C'est systématique. D'abord utilisé pour sauver les roses, ce pouvoir discret attire bientôt l'attention. Les voisins s'en mêlent, les rumeurs circulent. La municipalité aux abois cherche un miracle. Ainsi, Ingmar devient malgré lui l'homme de pluie, le sauveur, jusqu'au jour où le tuyau se bloque à un moment fatidique et tout s'effondre. Avec l'homme de pluie, le romancier Jonas Carlson signe un roman à la frontière du réalisme et de l'étrange, où l'absurde s'invite sans fracas dans le quotidien. Un récit tendre et ironique sur le deuil, le désir de réparation et l'illusion de contrôle, où chaque goutte de pluie semble poser la même question : que reste-t-il quand le miracle cesse d'opérer ? L'homme de pluie de Jonas Carlson est paru chez Actes Sud.

0: Il est un peu plus de 10 heures dans vos matins soleil, grand temps pour nous d'aller rejoindre Daniel. Daniel qui nous parle de la destination camping. Bonjour Daniel.
1: Bonjour Louis et bon anniversaire et bonjour à tous. Un grand dépliant cartonné aux couleurs de la célèbre marque Obibindum, une toile de route rouge, jaune et blanche et ce précieux tableau des distances kilométriques imprimé au dos. Aujourd'hui, on allume le plafonnier, on cherche le bon numéro de départemental et on s'intéresse à notre boussole des vacances. Nous allons parler de la mythique saga de la carte routière. Bien avant les voies synthétiques des GPS et les écrans de smartphone, la carte en papier Michelin ou IGN a guidé des générations de vacanciers sur le chemin des départs. Naviguer à la carte routière, c'est confier le destin du voyage au copilote assis sur le siège passager. On l'étale tant bien que mal sur la boîte à gants et c'est là que commence le grand classique. La trace de surligneur jaune pour baliser l'itinéraire, le fameux « tu aurais dû tourner à gauche au rond-point » et le casse-tête chinois du repliage dans le bon sens qui finissait toujours par corner la moitié des feuilles. C'était aussi la magie de repérer les petites routes pittoresques bordées d'arbres et les points de vue panoramiques signalés par des petites étoiles vert foré. Indispensable, poétique et parfois source de petits règlements de compte familiaux, la carte routière reste le symbole gravé de nos plus beaux trajets. Demain, on branchera sur l'allume-cigare la petite hélice en plastique fixée au pare-brise. Nous parlerons de la saga du ventilateur à ventouse. D'ici là, bonnes vacances, bonne journée à tous et à demain pour Destination Camping.
0: Merci beaucoup Daniel pour mon anniversaire, c'est sympa d'avoir pensé un petit peu à moi. Allez, un petit peu de musique pour ces matins pas chagrin avec Alisha et Baby Talk. Très très bon moment.

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0: Grande nouveauté, le concours de la meilleure tarte à la prune. 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

Bientôt 10h30 dans vos matins soleil, c'est fini, hein, vous ne jouez plus, vous n'écrivez plus pour le concours pour le Rocher Mistral. L'adresse, je vous la répète quand même, car vous pouvez utiliser, bien sûr, pour souhaiter l'anniversaire d'un ami ou d'un proche, lesmatinspaschagrin@gmail.com. Allez, on écoute Frédéric, résultat de l'énigme de ce jour.

Les films sur le service militaire avaient du succès à l'époque. Celui-ci était de Philippe Clair. Les réformés se portent bien avec Philippe Clair, mais aussi Michel Perlon, Evelyne Buil, Richard Anconina qui faisait ses débuts ou encore Daniel Derval. Le film est sorti en France le 25 octobre 1978 avec une musique de Jean-Pierre Doering.

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Le programme de ce vendredi 28 août pour la télévision, bien sûr. Alors, sur TF1, 21h10, le grand concours spécial rentrée, une soirée de quiz de bonne humeur avec de nombreuses personnalités. Sur France 2, 21h10, à l'instant, un épisode, Le Feu Sacré, une nouvelle enquête policière pleine de rebondissements. France 3, 21h10, Corsu Mezzu Mezzu, un soir au Vélodrome avec Patrick Fiori, les grandes voix corse et du continent réunis à Marseille pour une grande soirée musicale. France 4, 21h, La guerre est déclarée, drame français réalisé par Valérie Donzelli. Sur France 5 à 21h, Les routes de l'impossible nous emmènent au Bangladesh pour un voyage particulièrement spectaculaire, puis direction le Lesotho et la Malaisie. Sur M6, 21h10, Arnaque vacances, attention aux pièges, les pièges et arnaques qui peuvent gâcher les vacances avec Julien Courbet. Sur Arte à 20h55, Meurtre à Sandam avec une nouvelle enquête dans l'archipel suédois. W9, enquête d'action, un été d'enfer à Fréjus avec les policiers mobilisés pendant la saison estivale. Belle soirée TV.

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Et voilà, c'est fini, c'est terminé pour ce vendredi. On revient dès demain matin pour de nouveaux Matins Soleil. Soyez fidèles au rendez-vous, soyez fidèles à votre radio. Comme chaque matin, on va se quitter avec la nouveauté du jour.

Une nouveauté signée Sean Paul, Face Card, c'est le titre que l'on s'écoute. Moi je vous dis ciao ciao, bye bye, et puis à demain pour attaquer le dernier week-end du mois d'août. Salut!

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2: Eh bien voilà. Voilà, chose promise, chose due dans cette émission des affreux Jojo aujourd'hui, en ce mercredi 29 janvier. Voici le zapping des pires moments de l'émission. Ça dure combien? Alors, je tiens à signaler que je ne l'ai pas entendu. Mm-hmm. Je ne sais pas du tout quel est le contenu. Ça dure combien, Karl?
3: Ça va durer 4 minutes.
2: 4 minutes?
3: Ah oui, 4 minutes.
2: C'est les 4 minutes qui signent l'arrêt de mort de l'émission.
3: C'est ça. Donc, on va retrouver Fildo en René Latop. On va retrouver un petit peu de off avec une blague foirée de Yann Morel. Il y aura également Laurence Ruati qui nous fait rire avec ses vies de merde. Un gros délire du cirque avec toi, Fildo, et Jérôme. Il y aura un off du Téléthon qui vaut son pesé de cacahuètes. Il y aura également Titi qui se plaint avec son oreille qui marche pas. Une blague à Titi qui vaut là aussi quelque chose de lourd. On va retrouver, rappelez-vous, c'était en juin au Vol des Aigles, on va retrouver Paulette, Georgette.
4: Ah ouais,
3: voilà. Voilà. On va retrouver également Tex et Eric Thomas qui pourrissent une blague à Raymond. Les chiens à Titi qui font bibi partout. Et puis la fin, ce sera la surprise.
2: Ah bon, la fin, c'est la surprise. Allez, voilà. C'est parti alors. Hier soir, nous avons fait un lâcher de ballon gonflé à l'hélium.
5: Ouais.
2: Et donc, là, il m'amène la bouteille d'hélium.
6: Oh là là, c'est incroyable. Ça me fait une voix terrible. J'ai l'impression d'être René Latope. J'aurais trop pris.
2: On voulait faire un lâcher de myopathe pour changer des ballons à l'hélium.
5: Et alors ça.
2: Et en fait, on a changé d'avis.
7: Bon. Oh mon dieu, c'est juste terrible.
2: Une petite blague à la Yann Morel, histoire qu'on se marre.
8: C'est une dame en fait qui veut refaire la moquette chez elle, donc elle appelle un ouvrier. Bah excuse-moi, mais je retrouve pas mon cochon d'Inde. Et en fait, j'ai complètement loupé ma blague.
9: Moi, je te propose que tu révises et puis tu reviens.
10: Aujourd'hui, mon chat est mort écrasé. Il s'appelait Compote.
2: Bien, mesdames et messieurs, aujourd'hui, cette fantastique émission qui va démarrer dans quelques instants. Nous allons avoir le véhicule de la caravane qui va passer et ensuite le démarrage de l'émission. L'enregistrement sera lancé.
9: D'après ce que j'ai vu, ils ont enregistré un disque, les myopathes.
8: Oui, oui.
9: On espère que lui, il va marcher.
11: Oui.
2: Arrêtez. Allez.
11: Bon, voilà, on a perdu 10 minutes.
2: Ça suffit, non, arrêtez vos conneries. On va écouter.
5: Cette émission sera diffusée donc le 7 décembre.
2: Je propose, pour détendre l'atmosphère, de passer un petit Grégory Le Marchal. On revient juste après. Stop, on fait une pause. Qui a suivi?
12: Tiens, ça me perturbe ça. J'ai une oreille qui marche pas.
2: T'as pas que ça qui fonctionne. On voulait t'en parler.
13: On s'entend pas si, à part les casques. Ouais.
12: De toute façon, je m'entends pas alors.
13: Tu t'entends avec personne. Alors,
2: c'est normal que t'entends bien, pas. On t'écoute pas non plus. Donc.
12: Alors ça se passe en Afrique.
2: Ah,
12: oh, là. Dans les sentiers de la forêt, il y a un habitant d'un petit village. Oui. Il se rend à la ville voisine avec son chien. Et en chemin.
2: Et oui, il y avait un mot de deux syllabes, ça vous a perturbé.
10: Aujourd'hui, j'ai fait l'amour avec mon copain. Quand nous avons changé de position, il a crié transformation en Power Ranger.
2: S'il avait été éjaculateur précoce et fan de Goldorak, il aurait dit autolargue.
12: Donc ça se passe en Afrique.
2: Encore.
14: Et c'est comme ça chez nous, quand on est potiron.
2: Ouais. Ah, vous avez oublié les paroles. Non,
14: ça se fait dans la marmite.
12: En fait, elle chante une fois quand elle enregistre le disque, après, ça ne rappelle plus.
13: Alors ça se passe sur le bord de la mer.
12: Ah ouais, j'ai
13: compris. Bon, déjà, vous ne pouvez pas la connaître à Paris.
15: Le chancelier allemand Hitler visite les côtes françaises. Batterie allemande sont en place. Il y a un ratois à l'anglish. Des Früchte auf der Strütze in France. Rolle de Blaskot.
13: Und wir les roses de notre linge sur la ligne Siegfried. Rolle de Blaskot.
2: Je vous explique pourquoi Raymond n'arrive pas à raconter sa blague. C'est que le chien.
5: Et prends le chien, on voit le prochain coup, ouais.
2: Tourne autour de la table, il est en train de s'en mêler les pattes dans le fil du casque.
16: Aïe, aïe, aïe. Ah, il a pissé le con.
12: Non.
16: Il a pissé le con. Il a pissé. Ah, le gueux. Le gueux, il a pissé. Ah.
4: Ça pue.
16: Il a pu se lâcher, je te dis, c'est une flaque. Ouais.
17: Si c'est pas lui, c'est Christo.
18: Ouais, voilà. Et vous foutez de ma gueule, là.
2: Fin des enregistrements pour aujourd'hui. On va tous se bourrer la gueule, on revient demain.
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1: On est bien hein, dans les affreux Jojo, on est bien. On est bien, au timing, on est bien.
2: Et je vous ai posé plein de questions. Vous avez répondu qu'à une.
3: Ouais. Oui, alors, mais parce qu'après, on veut savoir pour les animaux, mais pour les roses, c'est ça?
2: Oui. Pour les roses, pour les fleurs, pourquoi on dit toujours il faut offrir un nombre impair?
3: Oui, c'est un nombre impair.
1: Alors oui, et peut-être non. Parce que je sais que quand on offre 80, c'est genre une demande en mariage ou un truc comme ça.
2: Ah oui, là, mais tu vois plus si c'est père ou impair à ce niveau-là.
4: Non,
2: ah,
4: mais,
2: tu
4: comptes plus, mais... Peut-être qu'un jour, dans l'histoire, il y en a un qui a offert 12 roses, qui était un nombre impair, et ça, il y a eu un drame ou un problème.
1: Et il est tombé par
4: la fenêtre. Donc ils ont dit, à partir de maintenant, on fera un nombre impair.
1: Ça porte malheur.
4: Peut-être.
3: Oui, un truc de porte-malheur, je pense.
1: Oui,
3: ouais. Oui, c'est sûr.
2: Non, c'est pas sûr.
4: Oui, mais en fait, si elle en faut 13, c'est impair. Mais... Surtout si elles sont noires, qu'elles ont des têtes de chat.
3: Oui, c'est moyen, c'est
1: avec
3: moyen.
1: Des dents.
3: Avec des dents, puis qu'elles aboient.
1: Qu'elles aboient et qu'elles ont un gros dard derrière.
3: Avec des cornes rouges.
4: Le drapeau de pirate avec des deux os. Non, c'est pas...
1: Ah oui, c'est des roses méchantes, ça. Elles sont méchantes, ça, là.
4: Oui, méchantes, les roses.
1: Et méchantes,
2: roses. C'est tout simplement parce que visuellement, quand tu as des chiffres, un chiffre pair, enfin, quand 4... ou 6.
1: Oui, père.
2: Après, à partir de 12, effectivement,
4: ça
2: il y a une visuellement un effet de
1: pas beau.
2: De beaucoup quand c'est en nombre impair. Que quand c'est en nombre pair, on arrive à les compter pratiquement. Et donc, il faut arriver à ne pas compter les fleurs.
3: Ah, c'est pas impossible.
2: Et c'est visuellement, on a l'impression, il y en a 5.
4: Non, mais c'est une impression, parce que 18 ou 19.
2: À partir de 12.
3: Non, mais l'autre jour, pour la Saint-Valentin, j'ai offert à Laetitia 258 roses. Je lui ai donné, elle m'a fait, tu m'en as offert que 258, tu vois. Et tu vois, elle l'a vu tout de suite.
1: C'est vraiment
3: mis en impair, elle aurait dit, mais il y en a beaucoup.
4: Elle a téléphoné à Dustin Hoffman.
1: Non, mais c'est vrai, quand on offre, elle a raison, quand on offre un nombre impair, t'arrives pas à visualiser combien il y en a. Ouais. Moi, j'en ai offert une à ma femme, elle cherche encore.
3: Voilà, c'est sûr, bien sûr. Puis un impair, elle s'est dit, c'est
1: mais
3: bien.
1: Combien il y en a, quoi?
3: Non, puis impair, c'est quand même mieux quand il pleut, tu vois.
1: Oui.
3: Bah oui.
2: Oui, un père et une mère, il faut.
4: Mais c'est pour toutes les fleurs, donc. Merci.
2: C'est pour toutes les fleurs, monsieur, oui.
1: Bah, mais ça, qu'est-ce que t'offres par les roses? Ah, si, il y a des lys, des machins.
3: Bah, t'offres tout.
2: Oh la vache, tu vas pas souvent chez le fleuriste.
1: Arrête, les roses, il n'y a que des roses. D'accord? Et quand t'offres un bouquet, t'as des gerbéras, des lys, tu peux avoir plusieurs.
2: Tu peux faire un bouquet de pâquerettes, tu peux faire un.
1: Ah oui, mais pas cher. Un bouquet de pâquerettes, pas cher.
2: Ça, tu vas pas souvent.
1: Non, j'y vais, mais non, non.
2: C'est très cher, les fleurs.
1: Mais c'est pour ça que j'y vais pas. C'est simple.
2: Ah mon Dieu.
1: Quand on achète, ça te coûte un mois et demi, ça dure deux jours.
3: Oui. Et alors pourquoi
1: ça te coûte un mois et demi, ça dure deux jours.
3: Oui. Et alors pourquoi les animaux alors?

0: Tu le vois pas. Il faut une loupe, c'est vrai.
1: Oui, oui.
0: Mais
2: c'est oui.
1: Alors ce qui est bien, une montre religieuse, c'est que personne va te la piquer, quoi.
0: Non. Non, non.
2: Non, c'est à vous.
1: Moi le premier. Hein.
0: Non, non. Mais après, je fais comme les Vikings. Et moi, si elle me fait un truc bizarre, parce que je le sais quand même. Tout le monde le sait qu'elle tue son mari, tu vois. Alors bon, si elle me l'a mis sur le bras, je lui dis attention, hein, s'il fait un truc.
2: Si t'es rochon.
0: Ah oui, oui, oui, elle est toute plate.
2: Je vais te mettre à la maison, t'es rochon.
0: Prends le baffe. Ah non, mais ça, c'est sûr. Non, non, moi, je fais pas. Non, il y a des bêtes, t'as raison. Araignée, on voit pas les yeux, tout, c'est mesquin. C'est elle qui, en plus, qui en a plein, non?
2: Oui, en plus.
1: L'araignée, on a 8.
0: 8?
2: Oui, c'est un
1: comme
2: père, en plus.
1: Comme les pattes, elle a 4 perdues.
2: Elle comme les pattes. Un nombre d'œil impair.
1: Et les pattes, ça se dit même pas le mot les borgnes.
3: Mais elle a pas de rétro, par contre.
0: Ça se voit.
2: Voilà, pas besoin.
0: Ça se voit pas que comme elle a d'œil, puisque c'est père.
1: Ouais.
0: Bah oui, on en revient comme aux fleurs, pareil.
1: Ouais, c'est vraiment que j'étais petit, moi, les coccinelles, par exemple, j'adorais les coccinelles, c'était sûr, c'est que j'avais pas peur, mais il fallait pas qu'elles s'envolent. Quand elle ouvrait ses élytres, ah, ça me faisait peur, ça, comme ça, ouais. Tu vois, c'est idiot. Ouais,
2: mais
1: tu
2: les élytres, c'est aussi. 75 centilitres.
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1: Raymond, tu voulais dire quelque chose?
2: Je voulais rebondir sur le... Je voulais rester sur les flirts agréables. Et c'est un mec qui rencontre une nana et puis elle a une forte odeur d'oignon. Elle a le pull oignon, mais alors c'est fou quoi. Alors il va voir un médecin et puis il lui dit, écoute, j'ai un souci, ce nana, bon, elle est mignonne et tout, mais alors elle pue l'oignon. Et le médecin lui dit, écoute, c'est pas difficile, je vais te donner un truc, ça va t'enlever l'odorat, comme ça t'es tranquille. Il lui donne un truc, ça lui enlève de l'odorat. Le mec, il fait sa nuit avec la nana, il va revoir le médecin demain, le lendemain, il lui fait, alors qu'est-ce qu'il y a, ça n'a pas marché. Il dit, ça a marché, mais ça pique les yeux.
3: C'est vrai qu'en parlant des mauvaises odeurs, tout ça, il paraît, alors ça j'ai lu, il paraît qu'il y a une personne qui meurt à chaque fois, à chaque respiration que tu fais. Et puis là, il lui dit, il faudrait peut-être changer de dentifrice.
1: Et c'est l'histoire du chaperon rouge. Vous connaissez tous l'histoire du chaperon rouge? Genre, chaperon rouge, il arrive.
2: Oui.
1: Oui, surtout toi, Eric. D'ailleurs, Franck, tu nous le fasses quand même. Parce que
3: c'est bon, jour, j'en fais un.
1: Oui. Ça ne va pas passer à côté quand même.
3: Non, je précise.
1: Alors là, c'est. Donc là, c'est le mien. Alors, c'est le petit chaperon rouge, il arrive dans la forêt. Et là, il y a une haie, et derrière la haie, le loup. Alors, elle s'approche, et le loup, il se barre. Putain. Oh, mais quand même. Bon, elle continue sur le chemin. Et puis là, et là, bah, pareil, un bosquet et tout. Et puis elle regarde, elle voit le loup. Alors elle s'approche. Et le loup, il se casse encore. Il dit, qu'est-ce que c'est ce bazar-là? Qu'est-ce que c'est? Alors il continue. Et puis là, derrière l'arbre, encore le loup. Elle s'approche. Et là, le loup, il dit, bon, je pourrais chier tranquille, oui.
4: Je vois l'association d'idées.
2: C'est pas ce verso.
3: Ouais. Mais non, une association d'idées, justement, ça me fait penser à les animaux. C'était un reportage comme ça. Puis il y avait une éléphante qui était dans un marigot. Elle se baignait, elle était là. Comme ça. Et puis on avait une qui était sur la berge, mais qui tirait la gueule. Elle était là. Aïe, aïe. Elle lui fait, mais viens. Mais viens te baigner. Non, mais si, viens te baigner. Le marigot, il est bon. Non, je peux pas, je suis indisposé. Mais c'est pas un problème. Fais comme moi, mais un mouton. Moi, ce qui me fait toujours rire, c'est la gueule de la tête du mouton qui est sous l'eau.
2: J'ai la même un peu au marigot, pareil, là, c'est deux bites qui décident d'aller à la plage. Elle va à la plage et puis il y en a une qui se lève, des deux bites, et puis elle dit, mais tu viens pas te baigner? Elle dit, non, je reste là, je garde les sacs.
3: Oh, ça te fait
4: rire. Moi, c'est les images qui me plaisent.
1: Ouais, mais il y a une autre image. Alors, c'est là, c'est parti pour les blagues. Alors, c'est la petite souris, une petite souris, elle a envie de faire l'amour. Tu vois? Alors, elle va voir le lapin. Si elle voit un lapin, tu ne veux pas faire le nom. Non, moi, je suis un lapin, toi, tu es une souris, on peut pas. Non. Bon, la souris continue, elle voit le lion. Lion, ça va pas, non? Attends, moi, je suis lion, toi, t'es souris, non, ça va pas. Bon. Et puis, il tombe sur l'éléphant. Et puis, il a blablate et tout, il dit, ouais, j'ai envie de faire l'amour et tout. Bon, l'éléphant, il dit, bon, écoute, je suis un éléphant quand même, je suis un peu plus gros que toi, tu vois, c'est pas bon. Et puis, bon, elle cède, tu vois, l'éléphant. Alors, elle se cale sous un cocotier, tu vois. Et puis, t'as la souris qui monte derrière. Et puis, vas-y, elle commence à attraper l'éléphant. Et à ce moment-là, il y a une noix de coco qui tombe sur la tête de l'éléphant. Et l'éléphant, elle fait, ah! Et l'autre derrière, elle fait « Alors, t'aimes ça, hein, salope ?»
3: T'imagines accroché à la queue, en train de faire le trapèze. « Et là,
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1: Et les affreux Jojo, ça continue avec Eric Thomas qui va nous raconter une histoire sur les elfes.
2: C'est ça. Alors ça se passe, là c'est... Ça c'est très con, mais ça se passe à l'époque des cow-boys.
1: Voilà.
2: Alors, c'est l'époque où... Alors, on dit, il faut imaginer une petite ville du désert, là, une ville de cow-boys. Et là, il y a Bill, il y en a un qui arrive à cheval. Il rentre dans le salon. Il ouvre les portes. Il s'approche avec les éperons, schling, schling, schling. Je vais en faire 3 tonnes parce que le sketch est pas terrible.
1: Et c'est ordinateur, tu l'as déjà fait ça?
2: Oui, j'ai fait l'ordinateur.
3: À cette époque-là, ça va être compliqué.
2: À l'époque, il n'y avait pas d'ordinateur, je tiens à vous le dire tout de suite.
1: Oui, c'était
3: au Far West. Tant qu'on est ça, il peut y en avoir.
2: Alors, il arrive, il arrive au bord du bar, comme ça, et il dit: salut Bill, ça fait longtemps que je te cherchais. J'ai la gorge comme le ravin de la mort, et les tapissés de poussière. Alors? Depuis 3 ans que je suis parti pour porter le bétail des frères Marlowe. Qu'est-ce qui s'est passé ici à la bonne ville de Kansas City? Aïe. Au fait, qu'es-tu devenu depuis le temps, sacré coyote? Non, tu es shérif. Sacré toi. Tu sais, Bill, si j'ai traversé l'Oklahoma, le Minnesota, le Massachusetts, la Beauce et la Brie, c'est pour te retrouver quelqu'un. Quelqu'un que tu connais, puisque c'est ta sœur. Vieux frère, elle est là. Dis-moi, Kitty, elle est là? Elle m'a entendu tout ce temps. Non, c'est pas vrai. Elle est ici même. Non, c'est pas vrai. Elle m'attend encore. Ah, Bill, mon vieux Bill, appelle-moi, mon cœur ne tient plus.
4: Oh, John, my darling, je suis si contente de te voir. Je me languissais de t'attendre.
5: Ah, c'est une Birkin.
2: Il est con.
1: Ah mais tu l'as prouvé sa blague l'autre jour.
3: C'est pas moi, hein.
2: Bon, alors en attendant, il y avait les gens qui passaient dans la rue. Non. Eh bien, me voilà, ma douce.
4: Mais tu sais, John, quand j'ai pris la diligence à Fort Howard, le cocher et son adjoint ont profité d'une pause pipi pour me violer.
2: Non. Je te pardonne, oh Kitty, mon amour.
4: Oui, mais ensuite, on a été attaqués par 5 brigands qui, en même temps qu'ils volaient le butin, ils en ont voulu à mon popotin.
2: Je te pardonne, oh frêle Kitty, mon amour.
4: Oui, mais ensuite, une tribu d'Indiens, les Sockets Vertes, m'ont enlevé et pendant 3 ans, j'ai été violée par toute la tribu.
2: Non, c'est pas vrai. Je te pardonne, ma frère étant très traité. Donne-moi donc encore un whisky. Mon amour, l'Ouest, le vrai, est dur.
4: Seulement après, le 22e de cavalerie a saccagé le camp de l'Indien et m'ont tous violé avant de se rendre compte que j'étais une blanche.
2: Non, c'est pas vrai. Redonne-moi un de mon whisky. Je te pardonne, ma frêle, tendre et pure Kitty. Mon amour, ma colombe, l'Ouest is so hard.
4: Et maintenant, oh mon tendre amour, le seul travail que j'ai trouvé ici, c'est entraîneuse au Titanic Saloon. Mais non, John, malgré tout ça, tu m'aimeras encore?
2: Non, pour sûr. Et je te pardonne, ma frêle tante soumise et pure Kitty. Mon amour, ma colombe, mon albatros du Groenland, l'Ouest is so hard.
4: Alors, je peux te dire une toute petite dernière chose. Fais-toi que hier, lorsque je suis allé faire les courses au Groceries and Fruit de Stumpy, le grand Sam, tu sais, le noir, qui travaille chez les frères Marlowe.
2: Oui, et alors?
4: Eh bien, il a profité que j'avais les 2 mains prises avec des paniers pour me faire une bise sur la joue.
1: Oh putain!
2: Ah, mais il y a 2 finales. Il y a la finale bien pensant ou la finale. Non! Non! C'en est trop! Que tu te fasses violer par des blancs et même à la rigueur par des rouges. Mais. Une bise? Ça, jamais! Adieu, Kitty! I am a burlesome cowboy!
4: Oh non, John, ne me quitte pas! Ne me quitte pas! Il faut t'oublier! Tu peux s'oublier! Eh ben, il est parti, tant pis. Je vais ouvrir avec Sam un restaurant du cœur. Voilà.
1: On développe pas. On...
3: Non,
1: les blancs, les rouges.
2: Et
1: non, on va des problèmes.
3: Moi, je remarque que tout le monde fait ce qu'il veut, sauf.
1: Ouais, mais faut pas exagérer non plus quand même. Il a raison un peu.
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1: Alors maintenant la question est sur Virginie Bourdin.
2: Non, c'est pas une question, c'est tout simplement Virginie qui nous propose cette chronique. La machine à café, c'est cet endroit où vous retrouvez vos collègues au bureau ou je ne sais pas, dans un endroit, et tout à coup vous avez envie de sortir quelque chose d'intéressant. Et Virginie dégote toutes ces petites
1: infos.
2: Moi,
1: j'ai quelque chose d'intéressant à sortir.
2: On verra ça après l'émission.
3: Alors, elle est un petit peu spéciale, celle-là, machine à café, les affreux, parce qu'en fait, je vais vous décortiquer à l'intérieur. Figurez-vous que...
2: À nous ?
3: Oui.
2: À nous, les affreux.
3: À nous, les affreux.
2: Ah, d'accord.
3: Parce que je nous ai reconnus, c'était incroyable, dans un monologue.
2: Ah, ouais.
3: Vous souvenez-vous du film Astérix et Obélix, Mission Cléopâtre ?
4: Oui.
3: Eh bien, quand Panoramix demande à Otis, qui est joué par Edouard...
1: Bert.
3: Exactement. Si Scribe est une bonne situation, ce dernier répond par un grand monologue, en fait, qui se trouve être de l'improvisation totale, qui sera coupée au final, parce que ça dure quand même 16 minutes d'impro.
2: Il est taqué.
3: Au départ, voilà. Donc, ce sera coupé. Et finalement, il suffit de remplacer Scribe par Affreux Jojo, et voilà ce que ça donne. Alors, Panoramix qui demande, c'est une bonne situation, ça, Affreux Jojo ? Mais... Vous savez, moi, je ne crois pas qu'il y ait de bonnes ou de mauvaises situations. Moi, si je devais résumer ma vie aujourd'hui avec vous, je dirais que c'est d'abord des rencontres, des gens qui m'ont tendu la main, peut-être à un moment où je ne pouvais pas, où j'étais seule chez moi. Et c'est assez curieux de se dire que les hasards, les rencontres forgent une destinée. Parce que quand on a le goût de la chose, quand on a le goût de la chose bien faite, le beau geste, parfois on ne trouve pas l'interlocuteur en face. Je dirais le miroir qui vous aide à avancer. Alors, ce n'est pas mon cas, comme je le disais là, puisque moi, au contraire, j'ai pu. Et je dis merci à la vie, je lui dis merci. Je chante la vie, je danse la vie, je ne suis qu'amour. Et finalement, quand beaucoup de gens aujourd'hui me disent « Mais comment fais-tu pour avoir cette humanité ?» Eh bien, je leur réponds très simplement. Je leur dis que c'est le goût de l'amour, ce goût donc, qui m'a poussé aujourd'hui à entreprendre une construction mécanique. Mais demain, qui sait, peut-être seulement à me mettre au service de la communauté, à faire le don de moi, le don d'Affreux Jojo. Et puis tout d'un coup... En poursuivant mes recherches, je suis tombée sur autre chose.
2: Ah.
3: Et là, j'ai compris qu'il fallait que j'arrête de me bercer d'illusions. Car non, il ne s'agit pas du tout de ça, les affreux. En fait, à mon grand désespoir, nous souffrons tous du même syndrome. Le syndrome de Wilder Search.
2: De qui ça? De Wilder Search.
4: Wilder Search.
3: Wilder Search.
2: C'est le cousin de Madame Rosenberg.
3: Attendez, non, sérieux. W-I-T-Z-E-L-S-U. C'est acheté.
2: Ah, c'est pas facile déjà à épeler, donc.
3: Et voilà, ce syndrome entraîne chez la personne qui en souffre une nécessité de faire des blagues vaseuses à longueur de journée, sans percevoir l'agacement de son entourage. Les personnes atteintes de cette pathologie deviennent aussitôt insensibles à toute autre forme d'humour. Elles seraient dues à un accident cérébral. Et un autre des symptômes gênants de cette pathologie est une hypersexualité. Je me suis dit, ouais, bon, mais là, c'est mort, c'est nous.
2: Bravo, Virginie.
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2: Allons-y, Raymond.
5: Alors, c'est deux petites filles.
2: Encore ?
5: Oui. Mais elles ont grandi.
4: Elles ont un scooter.
2: Ah oui, c'est vrai que c'est la blague à thème.
5: Et après,
3: là, maintenant,
2: c'est... Ah oui, c'est maintenant.
5: Elles sont assises et puis elles ont chacune deux Barbie. Il y en a une, elle dit à l'autre, mais combien elle coûte ta Barbie, parce qu'elle est bien habillée, tout ça, elle a les cheveux longs et tout. Et l'autre, elle lui dit, mais écoute, ma mère, elle a acheté 200 euros, c'est, la Barbie à 200 euros. Ah, elle dit, oui, mais elle est bien, hein. Oui, pourquoi, et toi, combien elle a payé? Bon, elle dit, dans ces eaux-là aussi, 200, je crois 220 euros, mais bon, elle a une paire de chaussures en plus, quoi, voilà, donc on peut y changer les chaussures. Et elle dit, oui, c'est... Et puis à ce moment-là, il y a une dame qui passe avec, dans son berceau, un bébé. Et puis elle s'arrête, la dame. Alors, il y a une petite fille, elle lui dit, oh, il est joli votre bébé. Et combien il vous a coûté? Alors la dame, elle lui dit, bah, écoute, moi il m'a coûté d'abord presque une année de souffrance physique, puis des soins, puis un arrêt de travail, puis ensuite les frais hospitaliers, etc. On peut dire qu'il m'a coûté à peu près 1500 euros. Et il y a une petite, elle se tourne vers sa copine et elle lui dit, à mon avis, elle s'est fait baiser.
1: Tout ça pour ça.
2: C'est bien, Raymond, c'est bien, on peut l'applaudir, allez.
1: Ben.
2: Christo, vous avez une blague à thème sur les scooters?
6: Oui, je peux en faire une sur les scooters, ouais. Allez. Alors, c'est un facteur, il s'arrête devant un mec qui est en train de tailler sa haie, là. Il fait le courrier, quoi, le facteur. Hein. Et puis il dit, tenez, monsieur, vous avez une lettre par avion. Et le mec, il lui dit, menteur, je vous ai vu arriver avec votre scooter.
2: C'est bien, c'est un peu absurde en même temps.
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1: Hé, hey, les affreux voilà. Jojo, c'est l'heure de la blague à Titi.
2: Un truc pris au dépourvu. Alors,
3: c'est un petit vieux qui frappe à la porte du paradis. Et Jésus lui ouvre. Mais qu'est-ce que vous voulez, vous, le vieux ? On m'a dit de me présenter ici, je suis menuisier, j'ai un fils. Même si je n'ai jamais eu de rapport avec une femme, mais il est parti de la maison très jeune. Ses amis sont en train... Ses amis l'ont trahi et l'ont suspendu à un arbre. Et Jésus le regarde curieux et ému. Et puis il fait, il est mort ? Oui, mais ensuite il est rené. Et à ce moment-là, Jésus...
4: René ! Qu'est-ce que tu fais là ?
3: Et à ce moment-là...
4: Reviens, René !
3: Et à ce moment-là, Jésus se retient plus, il ouvre ses bras et puis il dit « Papa !» Et le petit vieux, il fait « Pinocchio !»
5: Alors, on dit pas il est René, il est Renaki, on dit.
3: C'est marqué René Yan.
2: Où il ressuscite, peut-être.
6: C'est ça, où il est revenu à la vie, quoi. Enfin,
7: moi, je viens d'apprendre un truc, le père de Jésus s'appelait René. C'est un truc que je savais pas au départ.
2: Ben oui.
5: Non, on le dit très peu. Hein.
6: C'est un ver de terre qui, en sortant de son trou, il voit un autre ver de terre à côté de lui. Alors, il engage la conversation, il dit « Beau temps, hein ?» Pas de réponse. Alors bon, un peu surpris, tu vois, il poursuit, c'est un ver de terre optimiste. Il dit, bon, ben espérons que ça va pas se gâter, hein, ce week-end. Toujours pas de réponse, rien. Bon, remarquez, on n'a pas trop à se plaindre, hein, cette année. C'est sympa, le temps, quand même. Et toujours pas de réponse, rien du tout, bon. Alors, il repart dans son trou, dans la terre, et puis il dit, eh ben voilà, j'ai encore parlé à ma queue.
2: C'est rigolo.
7: Ouais, je l'ai...
5: Allez hop.
7: Ah ben ça donne l'occasion d'aller boire un coup.
2: Hey, ils m'ont viré du cinéma tellement j'étais bourré. Et l'autre il dit mais qu'est-ce que tu foutais au cinéma ? Il dit mais je me suis gouré.
6: C'est mignon.
2: Comment t'arrives à parler avec une moustache ? Oh, il y en a un qui parle, puis l'autre qui répond. Vous appelez ça des dialogues, vous?
3: Ouais, elle est bonne.
2: Plus c'est évident, moins on le voit. Je cherchais partout où j'étais garé, toutes les rues, même derrière la gare, et en fait, j'étais venu à pied.
8: Hop, hop, hop, et ça.
7: Mais ça m'est arrivé, moi. Hein.
8: Bah,
2: c'est dangereux de rouler bourré.
6: Ça va.
2: Mais à la campagne, on n'a pas le choix.
3: Lui il est
7: c'est
3: bon.
7: Bien vrai.
3: Ah, lui il est bon.
2: Pour le tourisme, la grotte de Lourdes, c'est pareil que le Loch Ness. T'as des millions de gens qui viennent, mais on voit jamais le monstre.
8: On voit jamais le monstre. Bernadette, si tu nous écoutes.
2: Ouais. C'est encore plus dangereux de boire chez soi. C'est là qu'on tue sa femme.
5: Oh là là.
2: La voiture a foncé dans l'arbre. C'est la mère qui conduisait. Il est mort encastré dans sa mère. C'est retour à l'envoyeur.
6: C'est glauque.
3: Pas beau, hein.
6: Oh, c'est vilain, quoi. Et c'est hyper laid, quoi.
2: À un doigt près, on aurait pu avoir 11 doigts.
6: Il est mathématicien.
8: Ou 9.
2: Ou 9. L'euro n'est pas une monnaie forte. Avec 1 euro, t'as même pas un café.
5: Ouais, c'est pas faux.
2: Il a un drôle de goût, le Bordeaux. L'autre, il dit, mais j'ai pas senti. Mais il dit, mais toi, tu bois de la bière. Et l'autre, il fait, ah bon.
6: Il est tard.
2: Là, oui. Il est mort, David Bowie, et il sort un nouveau disque. Et l'autre, il dit, mais c'est normal, oui, ça, c'est normal, ça, c'est Internet. Et l'autre, il dit, oui, mais enfin, à mon époque, quand on mourait, on était mort. Hein. Il avait le cancer et il voulait faire du vélo. Et l'autre, il fait, mais normalement, c'est interdit de rouler. Imaginez qu'il a plus de freins avec son cancer.
5: N'importe quoi.
2: Bon, vous me faites chier, les mecs. Hein. Il dit, mais c'est pas nous, on arrive juste.
7: Oh, non, écoutez,
2: allez, un petit zoo.
7: Franchement, c'est
6: drôle.
7: On se met dans des états pas possibles. Hein.

0: Bonjour, un sexagénaire déjà condamné a été mis en examen pour le meurtre d'une femme de 77 ans retrouvée morte mardi chez lui, a annoncé le parquet de Valenciennes. Il a été placé en détention provisoire. La garde à vue du député marseillais de la France Insoumise, Sébastien Delogu, a été levée hier soir. Elle intervenait après une altercation qu'il a opposée lundi dernier à des policiers à Marseille. Plus d'un mois après les premières menaces contre le maire d'Alès dans le Gard, les enquêteurs privilégient la piste d'une récupération du label DZ Mafia. Des faits de menaces accompagnés de revendications affiliées à l'organisation criminelle avaient été constatés au domicile de l'élu. Grosse perturbation hier au départ de Paris-Montparnasse. Une panne électrique survenue jeudi matin a entraîné l'interruption du trafic ferroviaire dans la gare et une cascade d'annulation de TGV, notamment vers la Bretagne, Nantes et Bordeaux. Certains trains à l'arrivée ont accusé jusqu'à 3 heures de retard. Les douanes ont saisi mercredi 812 kilos de cocaïne de grande qualité au Pertus, dont les Pyrénées-Orientales à la frontière avec l'Espagne. Il s'agit de l'une des plus grosses saisies de cocaïne par voie terrestre de l'année en France. La drogue se trouvait dans un poids lourd néerlandais qui circulait sur l'autoroute A9. Ratko Mladic, ancien chef militaire des Serbes de Bosnie, condamné à la perpétuité pour génocide, est mort à 84 ans à La Haye où il était détenu. Condamné en 2017, il avait notamment été reconnu coupable pour son rôle dans le massacre de Srebrenica où environ 8000 hommes et adolescents bosniaques avaient été tués en 1995. C'est la fin de ce flash, une très bonne journée à toutes et à tous.
1: Bonjour à toutes et à tous, voici votre flash d'information en Provence verte. Aujourd'hui, le ciel sera le plus souvent très nuageux avec environ 26 degrés vers 14h. Le vent restera faible. Demain matin, retour du soleil et du ciel bleu avec 19 degrés au plus frais et un vent faible à modéré de nord-ouest. En matière de sécurité, le préfet du Var appelle à la vigilance face au risque d'inondation. 10 nouveaux plans de prévention du risque inondation ont été approuvés en 2025 et les L'État a mobilisé 105 millions d'euros pour prévenir les inondations. Des contrôles sont également menés contre les remblais illégaux qui peuvent perturber l'écoulement des cours d'eau. Autre appel à la prudence, les finances publiques mettent en garde contre les tentatives de fraude après un vol de données. La DGFiP ne demande jamais par téléphone, SMS ou courriel vos coordonnées bancaires ou vos documents d'identité. En cas de doute, ne cliquez sur aucun lien et vérifiez directement votre espace personnel sur impots.gouv.fr. Et puis quelques idées de sortie pour samedi soir. À Brasse, une soirée de clôture dans les vignes est organisée au vignoble des Templiers à partir de 19h avec apéritif, repas autour d'un porcelet cuit à la broche et ambiance musicale. Tarif 23 euros hors vin. À Garéou, place à la fête avec la guinguette de fin d'été. Dès 19h, plusieurs ambiances musicales seront proposées dans le centre-ville, dans les bars et les restaurants. L'accès est gratuit. C'était votre flash d'information locale sur Radio Couleur Sud. Très bonne journée à tous. 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

Bonjour, c'est Daniel, très heureux de vous retrouver. Il est midi passé de quelques minutes sur Radio Couleur Sud et bienvenue dans les Proventinales. Info locale, histoire d'ici, météo, chronique et musique qui fait du bien. Voilà le programme pour les deux prochaines heures. Alors merci de passer ce moment avec nous au cœur du Centre-Var.

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1: Les marchés de la Provence verte.
2: Bonjour. Demain samedi, le marché de Brignoles, un incontournable pour les gourmands et les amateurs de produits frais. Avenue Foch de 7h30 à 12h30. Découvrez les saveurs et les senteurs du marché de Carcès, rue Maréchal Foch de 7h30 à 12h30. Le marché des producteurs locaux de Garéoul vous propose une sélection de produits frais et de saison. Place du Général de Gaulle de 7h30 à 12h30. Le marché de Plan d'Ops Sainte-Baume vous offre une variété de produits alimentaires et vestimentaires. Place de la Mairie de 9h à 13h. Goûtez aux produits du terroir et découvrez l'artisanat local au marché de Vins-sur-Caramie dans le centre-ville de 8h à 12h. Le marché paysan de Saint-Maximin-la-Sainte-Baume vous propose des produits frais et locaux en direct des producteurs Place Malherbe de 8h à 13h. Mon conseil du jour, n'hésitez pas à négocier, c'est une pratique courante sur les marchés provençaux. Bonne balade sur les marchés de la Provence verte.

0: Les discrets présentent. Curieuse expression.
1: Ça, c'est même pas ne pas être du même avis.
2: Voilà, ne pas s'impliquer dans la même cause.
1: Voilà. Oui.
2: Ne pas être d'accord.
1: Oui, oui, pas être d'accord.
2: Ou alors, c'était peut-être plus aller plus loin. C'était quelque chose qui n'était pas très illicite et peut-être s'impliquer dans un truc qui n'était pas clair. Mmh. Peut-être. Mmh. Du genre, je sais pas.
3: Bah non, j'ai la question, bah, mettons du vol ou
1: une magouille quelconque.
2: Oui, une magouille quelconque.
3: Oui. Ah ben on peut, puis on s'en aperçoit trop tard. Après, faut...
2: Oui, pour faire un truc.
3: Faut couper.
2: C'est légal, non, moi, je vois pas trop. On était loyal, nous.
3: Bon, ouais. Enfin, les magouilles, c'est quand même important. Hein. Moi, je vois pas faire ça.
2: Oui.
3: Quand on faisait du marché noir, c'était des petites
1: C'était la guerre, c'était...
3: La guerre,
1: bon, c'était non, même pas, là, il n'y avait plus tellement de scrupules, hein, non, c'était à celui qui se débrouillait pour avoir à manger.
2: Pas des,
3: les magouilles, c'est surtout les truands ou les gens comme ça qui faisaient des...
1: Non, mais des fois, il y avait
3: c'était pas
1: combines,
3: un mot employé...
1: Des petites combines moins graves,
2: oui,
1: des fois.
2: Oui.
3: On aurait plutôt employé le mot combine que magouille.
2: Oui, magouille, c'est déjà aller
1: un peu plus loin. C'est déjà, ça va loin,
3: magouille. Ça va loin.
1: Oui. Que combine, bon, c'est des petits trucs.
3: Petites histoires, c'est vrai que des fois, on peut dire, bon, bah, tes histoires, ça ne m'intéresse pas.
1: Voilà.
3: Oui. Quelqu'un peut dire, bon, bah, on peut faire ceci, on peut faire cela. Puis vous, vous dites, tes histoires, tu les gardes. Pourquoi?
2: Bien assuré, oui.
3: Des fois, vous avez confiance en quelqu'un. Vous avez une amie ou un ami, vous avez confiance, et puis un jour vous apercevez qu'il magouille, qu'il fait des trucs en dehors, comme ça.
2: Oui. Parce que quand on fait confiance, c'est vrai qu'à ce moment-là, il y a la déception, tu es déçu. Tu...

0: La météo pour ce samedi 29 août, une perturbation atténuée donne quelques pluies et averses du bassin rennais et du pays nantais à la Normandie et au Nord-Pas-de-Calais. À l'avant, les nuages dominent des Charentes aux Ardennes. Les températures pour ce samedi matin, 18 degrés sur Brest et Cherbourg, 18 également pour Lille et Paris, 18 à Strasbourg, 18 également pour Lyon et Toulouse, 21 degrés pour Nice et 25 pour Ajaccio. Et pour ce samedi après-midi, 21 degrés sur les Hauts-de-France, la Normandie, la Bretagne, 22 degrés sur l'Île-de-France et le Centre-Val de Loire, 26 sur le Grand Est et l'Alsace, 27 degrés sur la Nouvelle-Aquitaine et la vallée du Rhône, 29 degrés sur l'Occitanie, 30 degrés sur la Corse et sur le pourtour méditerranéen.
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Nous sommes aujourd'hui le 28 août 1825. Barjol vibrait au rythme de sa grande foire annuelle, l'une des plus célèbres du Var. Ce jour-là, la petite cité du cuir accueillit des marchands venus de loin, d'Aix, de Marseille, de Nice et même d'Italie. On dit qu'il y avait plus de 300 bêtes rassemblées sur la place et que le tintement des cloches de troupeaux se mêlait aux cris des maquignons qui négociaient avec ferveur. Les rues étroites du village étaient bondées. Devant les tanneries et les mégisseries, on exposait les peaux encore souples qui allaient bientôt être transformées en selles, ceintures, chaussures ou sacs. Les odeurs se mêlaient, cuir frais, laine humide des moutons, foin, mais aussi les épices des marchands ambulants qui profitaient de l'affluence pour vendre safran, cannelle et étoffes colorées. Pour les Barjolais, cette foire du 28 août était bien plus qu'une simple transaction commerciale, c'était une fête populaire. Après les affaires, place aux réjouissances. On trouvait des musiciens sur les places, des cabarets qui ne désemplissaient pas et des auberges où l'on servait un vin de pays et des ragoûts copieux. Les archives municipales conservent des traces de ces foires, contrats signés entre éleveurs et négociants, notes du percepteur indiquant les taxes perçues pour chaque bête vendue. Ce sont des témoignages précieux de la prospérité d'un village qui, à l'époque, était surnommé « le Petit Paris du cuir ». Aujourd'hui, même si les tanneries ont disparu, l'écho de ces foires continue de résonner dans la mémoire locale.

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1: Bonjour, c'est Serge Surpin pour SatMag, chaque jour l'actu des médias sur cette fréquence. SatMag fait une petite pause. Je vous propose une sélection des meilleures chroniques de cette année.
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1: Pour la première fois, une élection, en l'occurrence une élection municipale, peut bénéficier de l'intelligence artificielle générative. Je ne parle pas des slogans générés par IA. Ça, c'est pas un bénéfice, bien au contraire. Ils peuvent être écrits pour cibler très précisément un public donné. Et ça, c'est pas terrible. Non, ce que je veux aborder aujourd'hui, c'est le fact-checking politique. Je m'explique. Les différentes listes, les différents candidats sont de plus en plus présents sur les réseaux sociaux. Nous recevons ces messages, nombreux, souvent complexes. Or, par définition, on ne connaît pas trop bien ce qui se passe dans la commune. Lorsqu'un argument est avancé, à moins de très bien connaître la politique locale, il est impossible d'en maîtriser tous les aspects. Il faudrait vérifier point par point, ça prend du temps, c'est presque impossible. Et c'est là que l'IA générative entre en jeu. On peut l'utiliser pour vérifier les informations publiées. Et ça, forcément, ça agace certains qui multiplient les accusations. Désormais, on peut les contredire ou les confirmer. Je prends l'exemple de ma commune. Je la citerai pas, mais elle me semble assez représentative. Il y a deux listes qui s'y présentent, toutes deux se déclarant apolitiques, sans étiquette. Les prétendants accusent la municipalité actuelle de nombreux maux. Ils l'accusent d'avoir, en gros, défiguré la commune en construisant à tort et à travers. En résumé, la ville serait bétonisée, méconnaissable. J'ai donc fait une chose assez simple, j'ai demandé à deux intelligences artificielles génératives, en l'occurrence ChatGPT et Gemini, ce qu'elles pensaient des arguments des uns et des autres. Pourquoi deux systèmes différents? Oui, ces outils consomment de l'énergie. En utiliser deux n'est vraiment pas anodin. C'est pas très écologique, mais ma logique est simple. Vérifier qu'une réponse n'est pas biaisée ni erronée, certaines IA pouvant se planter. Les réponses donc obtenues étaient assez identiques. Selon ces analyses, la liste d'opposition s'appuie en partie sur des informations inexactes. Non, la municipalité actuelle n'a pas massivement autorisé de nouvelles constructions. Oui, elle est néanmoins contrainte de favoriser la construction de logements sociaux, car la commune est largement en dessous des 25% imposés par la loi. À défaut, le préfet pourrait se substituer à la mairie pour délivrer des permis de construire. Autre point, l'équipe actuelle prévoit de démolir une école existante pour la reconstruire, plutôt que la rénover. Certains architectes, proches de l'opposition, estiment qu'une rénovation aurait été possible. D'autres études, plus nombreuses, chiffres à l'appui, affirment le contraire. J'ai pu ainsi vérifier les arguments des uns et des autres et me forger une opinion plus précise. Certains me diront que l'IA ne fait que confirmer mes biais. Je vois pas trop comment, puisque ma question était simple. Que penser de cette publication? Alors oui, l'IA s'appuie sur ce qui a déjà été publié. Or, j'ai comme l'impression que l'opposition, soutenue par un journal local, a davantage communiqué contre l'équipe municipale actuelle que l'inverse. Et l'IA, elle, n'a fait que vérifier les faits, légalement, factuellement. Et ça a visiblement irrité la liste d'opposition, puisque j'ai publié les réponses sous leur propre publication. Réaction immédiate, ils m'ont bloqué. Vive la démocratie. Mais une chose est claire, il devient désormais assez simple de vérifier les arguments électoraux. En tout cas, la maire de ma commune m'a remercié puisqu'elle a été réélue. Visiblement, elle a estimé que mon intervention, pourtant simple, aurait pu avoir une influence sur les intentions de vote. Que répondre? Je dirais possible, j'ai montré la voie. Mais attention quand même à utiliser cette intelligence artificielle avec des grosses pincettes. On sait que l'outil n'est pas parfait.
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0: Bonjour, le ministre de l'Intérieur a annoncé que 3 personnes ont été légèrement blessées dans la Loire, le Val-de-Marne et le Doubs lors des violents orages de ces dernières heures. Laurent Nunez évoque plusieurs centaines d'interventions des secours. La situation a été particulièrement soutenue en Île-de-France dans l'Est et le Sud-Est. Roland Lescure estime que la croissance française nulle au deuxième trimestre vient surtout de l'été caniculaire qu'a traversé le pays. Le ministre de l'Économie s'appuie sur les explications de l'INSEE qui impute cette baisse à la dégradation de la production agricole fin juillet. L'impact macroéconomique des canicules à répétition et de la sécheresse sera intégré désormais dans les prévisions économiques de Bercy pour le prochain budget. Les prix à la consommation ont augmenté de 2,4% sur un an en août, tiré par ceux de l'énergie, après 2,1% en juillet, selon une estimation provisoire publiée ce vendredi par l'INSEE. En août 2025, avant le déclenchement de la guerre au Moyen-Orient, l'inflation était de 0,9% sur un an, les prix de l'énergie baissaient alors de 6,2% sur un an. Le roi de Norvège, Harald V, qui est mort à l'âge de 89 ans, a annoncé ce matin le Palais Royal. L'état de santé du souverain, hospitalisé depuis le 17 août pour des complications liées à une maladie du sang, s'était détérioré. Les crues survenues avant-hier à la frontière du Népal et du Tibet ont causé la mort d'au moins 472 personnes selon les derniers bilans. Les secouristes sont toujours à la recherche de quelques 1400 disparus. Et un mot de football, l'Olympique de Marseille, Rennes et l'Olympique Lyonnais vont connaître ce vendredi leurs adversaires de la phase de ligue de la Ligue Europa 2026-2027. Le tirage au sort est organisé à Monaco à partir de 13h. C'est la fin de ce flash, une très bonne journée à toutes et à tous.
1: Bonjour à toutes et à tous, voici votre flash d'information en Provence verte. Aujourd'hui, le ciel sera le plus souvent très nuageux avec environ 26 degrés vers 14h. Le vent restera faible. Demain matin, retour du soleil et du ciel bleu avec 19 degrés au plus frais et un vent faible à modéré de nord-ouest. En matière de sécurité, le préfet du Var appelle à la vigilance face au risque d'inondation. 10 nouveaux plans de prévention du risque inondation ont été approuvés en 2025 et l'État a mobilisé 105 millions d'euros pour prévenir les inondations. Des contrôles sont également menés contre les remblais illégaux qui peuvent perturber l'écoulement des cours d'eau. Autre appel à la prudence, les finances publiques mettent en garde contre les tentatives de fraude après un vol de données. La DGFiP ne demande jamais par téléphone, SMS ou courriel vos coordonnées bancaires ou vos documents d'identité. En cas de doute, ne cliquez sur aucun lien et vérifiez directement votre espace personnel sur impots.gouv.fr. Et puis quelques idées de sortie pour samedi soir. À Brasse, une soirée de clôture dans les vignes est organisée au vignoble des Templiers à partir de 19h avec apéritif, repas autour d'un porcelet cuit à la broche et ambiance musicale. Tarif 23 euros hors vin. À Garéou, place à la fête avec la guinguette de fin d'été. Dès 19h, plusieurs ambiances musicales seront proposées dans le centre-ville, dans les bars et les restaurants. L'accès est gratuit. C'était votre flash d'information locale sur Radio Couleur Sud. Très bonne journée à tous.
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Ingmar est veuf. Ancien metteur en scène, désormais retraité, il vit seul dans une maison trop silencieuse, avec pour unique consolation le jardin et les précieux rosiers que cultivait sa femme. Il réclame de l'eau. Or cet été-là, il ne pleut pas. La sécheresse s'installe, les restrictions tombent et les fleurs commencent à mourir. C'est alors qu'Ingmar découvre au fond du jardin un vieux tuyau rouillé, presque dissimulé par les herbes. Et lorsqu'il ouvre le robinet, le ciel se couvre et il se met à pleuvoir. C'est systématique. D'abord utilisé pour sauver les roses, ce pouvoir discret attire bientôt l'attention. Les voisins s'en mêlent, les rumeurs circulent. La municipalité aux abois cherche un miracle. Ainsi, Ingmar devient malgré lui l'homme de pluie, le sauveur, jusqu'au jour où le tuyau se bloque à un moment fatidique et tout s'effondre. Avec l'homme de pluie, le romancier Jonas Carlson signe un roman à la frontière du réalisme et de l'étrange, où l'absurde s'invite sans fracas dans le quotidien. Un récit tendre et ironique sur le deuil, le désir de réparation et l'illusion de contrôle, où chaque goutte de pluie semble poser la même question : que reste-t-il quand le miracle cesse d'opérer ? L'homme de pluie de Jonas Carlson est paru chez Actes Sud.

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1: Bonjour à tous, dans l'actualité cinéma du jour, on parle de la sortie de la comédie Ni vu ni connu à partir du 7 octobre avec Isabelle Huppert et Sandrine Kiberlain notamment, Corinne Maclou et figurante, elle enchaîne les tournages avec l'espoir d'être remarquée, de décrocher enfin un vrai rôle lorsque son chemin croise celui de Sandrine Kiberlain et qu'une relation commence à se nouer entre les deux. Corinne espère concrétiser son rêve, mais la célèbre actrice va-t-elle vraiment l'aider à se faire une place au sein de la grande famille du cinéma? Réponse à partir du 7 octobre dans les salles de cinéma, la sortie du film Ni vu ni connu. On se retrouve très vite avec d'autres films à découvrir.
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Aujourd'hui, j'ai comme Pierre Grosscolla. Fils de médecin, Pierre Grosscolla arrive à Toulouse en 1962, où il fait ses études secondaires. Avec des amis, ils fondent un groupe, le Chœur, imprégné du style pop musique anglaise et américaine. Ils interprètent ainsi les Beatles, Jimi Hendrix, The Mamas and the Papas, les Kings ou encore les Who. Ils décident tous ensemble de tenter l'aventure à Paris, où ils se produisent dans de nombreux clubs en vogue. Ils sont remarqués par le producteur Eddie Barclay et enregistrent 2 45 tours. Finalement, le groupe se sépare en 1969. Contraint et forcé, Pierre Grosscolla se lance en solo et enregistre plusieurs titres, dont son plus gros succès, Les Delays. La chanson, qui remporte même un succès international et devient le thème du Carnaval de Rio en 1975. En 1975, la chanson Élise est créée et devient un nouveau succès en France. Dans les années 80, Pierre Grosscolla compose et enregistre beaucoup pour les autres chez lui, dans son studio. Françoise Hardy, Johnny Hallyday, Thierry Pastor lui doivent quelques tubes. Depuis les années 90, Pierre Grosscolla sillonne les régions françaises pour de nombreux concerts. Ainsi, il participe dernièrement au succès de la tournée H-Tendre et Tête de Bois, la tournée des idoles. Pierre Grosscolla, voici Les Delays.

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Voilà, c'est la fin de ces Proventinales. On se retrouve demain matin pour de nouvelles aventures. Je vous souhaite d'ici là de passer une agréable journée à l'écoute des programmes de Radio Couleur Sud. Et on se quitte avec ceci.

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2: Bonjour à tous. Aujourd'hui, gros plan sur Mauro Icardi. Mauro Icardi voit le jour en février 1993 en Argentine. Mauro Icardi foule les terrains de football pour la première fois avec son club de cœur lorsque sa famille s'installe sur une île espagnole. Il est repéré par les plus grands clubs européens, fait ses débuts internationaux en 2008 à l'âge de 15 ans dans le centre de formation du FC Barcelone. Il y reste alors 3 ans. Passé professionnel en 2011, il signe avec la Sampdoria, puis Gênes, avant d'être sélectionné en 2012 par l'équipe nationale d'Argentine. Très sollicité et populaire, l'attaquant est courtisé par l'Inter de Milan et décide de s'engager avec ce club italien en 2013. Blessé à plusieurs reprises, le joueur rate de nombreux matchs et est par la suite prêté pour la saison 2019-2020 au Paris Saint-Germain. Au printemps 2020, au terme d'un contrat de prêt, le Paris Saint-Germain officialise l'achat définitif du joueur pour un montant de 50 millions d'euros. Côté cœur, Mauro Icardi est marié depuis 2014 à la chroniqueuse italienne Wanda Nara. Wanda est déjà la maman de 3 enfants qu'elle a eu avec le footballeur Maxi Lopez. Ensemble, ils ont 2 filles, Francesca et Isabella, nées respectivement en 2015 et 2016. On se retrouve très vite avec d'autres infos. 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
2: Bonjour à tous, dans l'actualité musicale du jour, on parle des Destiny's Child, des remixes inédits pourraient sortir prochainement. L'ancien manager du groupe et père de Beyoncé a lâché une bombe. Plusieurs remixes inédits des Destiny's Child pourraient sortir bientôt, avec à la clé des featuring surprises. De quoi donc raviver la flamme chez les fans du girls band le plus emblématique des années 2000. Près de 20 ans après leur dernier album, les Destiny's Child pourraient être de retour prochainement avec une série de remixes, des remixes du groupe qui sortiront donc très prochainement, une annonce qui a immédiatement enflammé la toile. Ce n'est pas tout, alors qu'on lui demandait quels artistes participeraient à ces remixes, le père de Beyoncé a commencé à citer le nom de Missy Elliott avant de reprendre et de couper court à la discussion. La rappeuse, qui avait déjà plusieurs fois collaboré avec le groupe, notamment sur l'album This Is Remix en 2002, pourrait ainsi retrouver l'univers R&B du trio. En tous les cas, le père de Beyoncé n'a toutefois donné ni date précise, ni la liste des titres concernés. Laissez donc planer le suspense autour de ce retour surprise très attendu. On se retrouve très vite avec d'autres actualités musicales.

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0: Bonjour à tous, vous êtes sur votre radio préférée en compagnie de Christian pour la chronique La Reprise.
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Le Grand Sommeil. C'est une chanson écrite, composée et interprétée par Étienne Dao, parue en single le 9 décembre 1982, puis publiée sur l'album La Note et la Notée en 1984. Étienne Dao, quant à lui, est un auteur-compositeur-interprète producteur français, né le 14 janvier 1956 à Oran, en Algérie. Issu de la vague du rock rennais du tout début des années 80, il connaît le succès en France grâce à des titres pop, Le Grand Sommeil, Week-end à Rome, Tombé pour la France, genre musical dont il devient l'une des références françaises. Nourri d'érotisme, entortillé dans mes draps, je crois me souvenir de toi, ce Grand Sommeil n'évoque pas simplement une rupture amoureuse. En effet, dans cette nuit qui pourrait durer toute la vie, il y est question en fait d'un suicide. Le Grand Sommeil est une chanson sur le suicide, sur quelqu'un qui se laisse dépérir. La légèreté des arrangements lui donne un côté un peu étrange, paradoxal. Étienne Dao expliquait à longueur d'onde, à l'occasion de la réédition de cet album, 30 ans plus tard, « C'est quelque chose que j'affectionne beaucoup, écrire des textes très sombres, sur une musique légère. La vie et la mort marchent bras dessus, bras dessous, c'est comme ça. » Alors on va pouvoir s'en faire une idée avec la reprise que je vous propose d'écouter de Ginger Ale.

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0: La météo pour ce samedi 29 août, une perturbation atténuée donne quelques pluies et averses du bassin rennais et du pays nantais à la Normandie et au Nord-Pas-de-Calais. À l'avant, les nuages dominent des Charentes aux Ardennes. Les températures pour ce samedi matin, 18 degrés sur Brest et Cherbourg, 18 également pour Lille et Paris, 18 à Strasbourg, 18 également pour Lyon et Toulouse, 21 degrés pour Nice et 25 pour Ajaccio. Et pour ce samedi après-midi, 21 degrés sur les Hauts-de-France, la Normandie, la Bretagne, 22 degrés sur l'Île-de-France et le Centre-Val de Loire, 26 sur le Grand Est et l'Alsace, 27 degrés sur la Nouvelle-Aquitaine et la vallée du Rhône, 29 degrés sur l'Occitanie, 30 degrés sur la Corse et sur le pourtour méditerranéen.
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2: Bonjour à tous, aujourd'hui gros plan sur Mauro Icardi. Mauro Icardi voit le jour en février 1993 en Argentine. Mauro Icardi foule les terrains de football pour la première fois avec son club de cœur lorsque sa famille s'installe sur une île espagnole. Il est repéré par les plus grands clubs européens, fait ses débuts internationaux en 2008 à l'âge de 15 ans dans le centre de formation du FC Barcelone. Il y reste alors 3 ans, passé professionnel en 2011. Il signe avec la Sampdoria, puis Gênes, avant d'être sélectionné en 2012 par l'équipe nationale d'Argentine. Très sollicité et populaire, l'attaquant est courtisé par l'Inter de Milan et décide de s'engager avec ce club italien en 2013. Blessé à plusieurs reprises, le joueur rate de nombreux matchs et est par la suite prêté pour la saison 2019-2020 au Paris Saint-Germain. Au printemps 2020, au terme d'un contrat de prêt, le Paris Saint-Germain officialise l'achat définitif du joueur pour un montant de 50 millions d'euros. Côté cœur, Mauro Icardi est marié depuis 2014 à la chroniqueuse italienne Wanda Nara. Wanda est déjà la maman de 3 enfants qu'elle a eu avec le footballeur Maxi Lopez. Ensemble, ils ont 2 filles, Francesca et Isabella, nées respectivement en 2015 et 2016. On se retrouve très vite avec d'autres infos.

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1: Bonjour. Demain samedi, le marché de Brignoles, un incontournable pour les gourmands et les amateurs de produits frais. Avenue Foch de 7h30 à 12h30. Découvrez les saveurs et les senteurs du marché de Carcès, rue Maréchal Foch de 7h30 à 12h30. Le marché des producteurs locaux de Garéoul vous propose une sélection de produits frais et de saison. Place du Général de Gaulle de 7h30 à 12h30. Le marché de Plandops Sainte-Baume vous offre une variété de produits alimentaires et vestimentaires. Place de la Mairie de 9h à 13h. Goûtez aux produits du terroir et découvrez l'artisanat local au marché de Vins-sur-Caramy dans le centre-ville de 8h à 12h. Le marché paysan de Saint-Maximin-la-Sainte-Baume vous propose des produits frais et locaux en direct des producteurs, place Malherbe, de 8h à 13h. Mon conseil du jour, n'hésitez pas à négocier, c'est une pratique courante sur les marchés provençaux. Bonne balade sur les marchés de la Provence verte.

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1: Bonjour, football Paris Saint-Germain, FC Barcelone, Arsenal, Real Madrid, Inter de Milan, Liverpool et Atlético Madrid, Bayern Munich figurent parmi les plus grosses affiches de la phase de Ligue des Champions. Selon le tirage au sort effectué hier à Monaco, 36 équipes vont disputer 8 matchs de Ligue, chacune pour espérer se hisser parmi les qualifiés pour les 8e de finale ou à défaut pour les barrages. Le PSG tenant du titre se déplacera aussi à Manchester City qui jouera à Barcelone. Le Bayern recevra Arsenal. Le Real accueillera l'Inter dans les autres grands rendez-vous d'ici la fin janvier. Faut toujours, il y aura bien un 7e club français en Coupe d'Europe cette saison. L'AS Monaco a validé en effet hier sa qualification pour la Ligue Conférence en remportant largement son match retour face au club polonais de Górnik Zabrze 4-1. Cyclisme, malgré une sortie de route, le Slovène Tadej Pogacar a remporté sa 3e victoire en 6 étapes sur le Tour d'Espagne à Castellón, près de Valence, affirmant un peu plus sa domination dans la Vuelta. Le quintuple vainqueur du Tour de France en quête d'une première victoire dans le Tour d'Espagne a battu au sprint l'Espagnol Enric Mas, seul coureur à avoir pu suivre une nouvelle accélération impressionnante de l'ogre slovène dans la dernière ascension du jour, le Puerto El Bartolo. Tennis, un tirage plutôt relevé pour Arthur Fils. Le numéro 1 français a hérité d'un gros morceau pour son entrée en lice à l'US Open après le tirage au sort qui s'est déroulé hier à New York. Tout juste titré à Cincinnati, il affrontera Stefanos Tsitsipas, 53e mondial, d'entrée de jeu. Athlétisme, le Brésilien Alisson dos Santos a amélioré le record du monde du 400 mètres haies en 45 secondes 80. Hier soir, lors du meeting de Zurich en Suisse, comptant pour la Ligue de Diamants, médaillé de bronze sur la distance aux Jeux Olympiques de Tokyo en 2021 et de Paris en 2024, Dos Santos a amélioré de 14 centièmes de seconde le précédent record du Norvégien Karsten Valrom, qui remontait à la finale des JO 2021 à Tokyo. Basket, l'équipe de France portée par Victor Wembanyama, meilleur marqueur du match avec 22 points, a écrasé la Slovénie 92-67 hier soir à l'Accor Arena à l'occasion de son premier match du tour principal des qualifications à la Coupe du Monde 2027. Les Bleus, avec 6 victoires pour une défaite en tête du groupe L, ont l'occasion de valider quasiment leur qualification en cas de nouveau succès ce dimanche contre la Suède à Stockholm. C'est la fin de ce Flash Sport, une très bonne journée à notre écoute.

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3: Il est 20h.

0: La météo pour ce samedi 29 août, une perturbation atténuée donne quelques pluies et averses du bassin rennais et du pays nantais à la Normandie et au Nord-Pas-de-Calais. À l'avant, les nuages dominent des Charentes aux Ardennes. Les températures pour ce samedi matin, 18 degrés sur Brest et Cherbourg, 18 également pour Lille et Paris, 18 à Strasbourg, 18 également pour Lyon et Toulouse, 21 degrés pour Nice et 25 pour Ajaccio. Et pour ce samedi après-midi, 21 degrés sur les Hauts-de-France, la Normandie, la Bretagne, 22 degrés sur l'Île-de-France et le Centre-Val de Loire, 26 sur le Grand Est et l'Alsace, 27 degrés sur la Nouvelle-Aquitaine et la vallée du Rhône, 29 degrés sur l'Occitanie, 30 degrés sur la Corse et sur le pourtour méditerranéen.
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3: Eh bien voilà, chose promise, chose due dans cette émission des Affreux Jojo aujourd'hui, en ce mercredi 29 janvier. Voici le zapping des pires moments de l'émission. Ça dure combien ? Alors, je tiens à signaler que je ne l'ai pas entendu. Mm-hmm. Je ne sais pas du tout quel est le contenu. Ça dure combien, Karl ?
4: Ça va durer 4 minutes.
3: 4 minutes ?
4: Ah oui, 4 minutes.
3: C'est les 4 minutes qui signent l'arrêt de mort de l'émission.
4: C'est ça, donc on va retrouver Fildo en René Latop, on va retrouver un petit peu de off avec une blague foirée de Yann Morel. Il y aura également Laurence Ruati qui nous fait rire avec ses vies de merde. Un gros délire du cirque avec toi, Fildo, et Jérôme. Il y aura un off du Téléthon qui vaut son pesé de cacahuètes. Il y aura également Titi qui se plaint avec son oreille qui marche pas. Une blague à Titi qui vaut là aussi quelque chose de lourd. On va retrouver, rappelez-vous, c'était en juin au Vol des Aigles, on va retrouver Paulette, Georgette.
5: Ah ouais,
3: voilà.
4: Voilà. On va retrouver également Tex et Eric Thomas qui pourrissent une blague à Raymond. Les chiens à Titi qui font bibi partout. Et puis la fin, ce sera la surprise.
3: Ah bon, la fin, c'est la surprise. Allez, voilà. C'est parti alors. Hier soir, nous avons fait un lâcher de ballon gonflé à l'hélium.
6: Ouais.
3: Et donc, il m'amène la bouteille d'hélium.
7: Oh là là, c'est incroyable. Ça me fait une voix terrible. J'ai l'impression d'être René Latop. J'aurais trop pris.
3: On voulait faire un lâcher d'homéopathe pour changer des ballons à l'hélium.
6: Et alors ça.
3: Et en fait, on a changé d'avis.
8: Oh mon dieu, c'est juste terrible.
3: Une petite blague à la Yann Morel, histoire qu'on se marre.
9: C'est une dame en fait qui veut refaire la moquette chez elle, donc elle appelle un ouvrier. Bah, excuse-moi, mais je retrouve pas mon cochon d'Inde. Et en fait, j'ai complètement loupé ma blague. On pourra.
10: Ah, non, vraiment rapide. Non, moi je te propose que tu révises et puis tu reviens.
8: Aujourd'hui, mon chat est mort écrasé. Il s'appelait Compote.
3: Bien, mesdames et messieurs, aujourd'hui, cette fantastique émission qui va démarrer dans quelques instants. Nous allons avoir le véhicule de la caravane qui va passer et ensuite le démarrage de l'émission. L'enregistrement sera lancé.
10: D'après ce que j'ai vu, excusez-moi, mais d'après ce que j'ai vu, ils ont enregistré un disque, les myopathes.
9: Oui.
10: On espère que lui, il va marcher.
9: Oui.
3: Arrêtez. Ouais,
9: ça... Bon, voilà, on a perdu 10 minutes.
3: Ça suffit, non, arrêtez vos conneries. On va écouter...
6: Cette émission sera diffusée donc le 7 décembre.
3: Je propose, pour détendre l'atmosphère, de passer un petit Grégory Le Marchal, on revient juste après. Stop, on fait une pause. Qui a suivi ?
11: Putain, ça me perturbe ça. J'ai une oreille qui marche pas.
3: T'as pas que ça qui marche. On voulait t'en parler.
6: On s'entend pas si, à part par les casques. Ouais.
11: De toute façon, je m'entends pas alors.
6: Tu t'entends avec personne. Alors,
3: ça tombe bien, on t'écoute pas non plus. Donc.
11: Alors ça se passe en Afrique.
3: Ah,
11: oh, là. Dans les sentiers de la forêt, il y a un habitant d'un petit village. Oui. Il se rend à la ville voisine avec son chien. Et en chemin.
3: Eh oui, il y avait un mot de deux syllabes, ça vous a perturbé.
8: Aujourd'hui, j'ai fait l'amour avec mon copain. Quand nous avons changé de position, il a crié transformation en Power Ranger.
3: S'il avait été éjaculateur précoce et fan de Goldorak, il aurait dit autolargue.
11: Donc ça se passe en Afrique.
3: Encore.
8: Et c'est comme ça chez nous. On est potirons.
3: Ouais. Ah, vous avez oublié les paroles.
8: Non, ça fait dans la marmite.
11: En fait, elle chante une fois quand elle enregistre le disque. Après, ça ne rappelle plus.
6: Alors ça se passe sur le bord de la mer.
11: Ah ouais,
6: bon, déjà, vous ne pouvez pas la connaître à Paris.
5: Le chancelier allemand Hitler visite les côtes françaises. Les batteries allemandes sont en place. Gare à toi, l'Anglisch. Die Früchte auf der Strütze fahren zum Rollenblaskot.
12: Und für uns verlieren wir notre linge sur la ligne Siegfried. Und die war der Flüch.
3: Je vous explique pourquoi Raymond n'arrive pas à raconter sa blague. C'est que le chien.
6: Et prends le chien,
3: tourne,
6: le prochain
3: autour,
6: coup,
3: tourne autour de la table, il est en train de s'en mêler les pattes dans le fil du casque.
13: Ah, il a pissé le con.
11: Non.
13: Il a pissé le con. Il a pissé. Ah, le gueux. Le gueux, il a pissé. Ah,
14: ah ouais, dis donc, il a fait
13: ça pisser. Ça pue.
6: Il a pissé là, je te dis, c'est une flaque. Ouais. Moi,
15: si c'est pas lui, c'est Christo.
11: Ouais, voilà. Et vous foutez de ma gueule là.
13: Oh, oh putain.
3: Fin des enregistrements pour aujourd'hui. On va tous se bourrer la gueule. On revient demain.
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1: On est bien hein, dans les affreux Jojo,
2: on est bien.
1: On est bien, au timing, on est bien.
3: Et je vous ai posé plein de questions, vous avez répondu qu'à une.
1: Ouais.
2: Oui, alors, mais parce qu'après on veut savoir pour les animaux, mais pour les roses, c'est ça?
3: Oui. Pour les roses, pour les fleurs, pourquoi on dit toujours il faut offrir un nombre impair?
2: Oui, c'est un nombre impair.
1: Alors oui, et peut-être non. Parce que je sais que quand on offre 80, c'est genre une demande en mariage ou un truc comme ça.
3: Ah oui, là, mais tu vois plus si c'est pair ou impair à ce niveau-là.
1: Non,
3: ah,
1: tu comptes plus, mais...
4: Peut-être qu'un jour, dans l'histoire, il y en a un qui a offert 12 roses, qui était un nombre impair, et ça, il y a eu un drame ou un problème.
1: Et il est tombé par
4: la fenêtre. Donc ils ont dit, à partir de maintenant, on fera un nombre impair.
1: Ça porte peut-être malheur.
4: Peut-être.
2: Oui, un truc de porte-malheur, je pense.
1: Oui,
2: oui, c'est sûr.
1: Non,
3: c'est pas sûr.
4: Oui, mais en fait, si elle en faut 13, c'est impair. Mais... Surtout si elles sont noires, qu'elles ont des têtes de chat.
2: Oui, c'est moyen, c'est
1: avec
2: moyen.
1: Avec des dents.
2: Avec des dents, puis qu'elles aboient.
1: Qu'elles aboient et qu'elles ont un gros dard derrière.
2: Avec des cornes rouges.
4: Le drapeau de pirate avec les deux os. Non, c'est pas...
1: Ah oui, c'est des roses méchantes, ça. Sont méchantes, ça là.
4: Mais méchantes, les roses.
1: Et méchantes,
3: c'est,
1: roses.
3: C'est tout simplement parce que visuellement, quand tu as des chiffres, un chiffre pair, enfin quand 4 ou 6,
1: oui, pair,
3: après
1: quoi.
3: À partir de 12, effectivement,
4: ça
3: y a une visuellement un effet de
1: pas beau.
3: De beaucoup quand c'est en nombre impair. Que quand c'est en nombre pair, on arrive à les compter pratiquement. Et donc, il faut arriver à ne pas compter les fleurs.
2: Ah, c'est pas impossible.
3: Et c'est visuellement, on a l'impression, il y en a 5.
4: Non, mais c'est une impression, parce que 18 ou 19.
3: À partir de 12.
2: Non, mais l'autre jour, pour la Saint-Valentin, j'ai offert à Laetitia 258 roses. Je lui ai donné, elle m'a fait, tu m'en as offert que 258, tu vois. Et tu vois, elle l'a vu tout de suite.
1: C'est vraiment.
2: Si
1: elle
2: l'avait mis en impair, elle aurait dit, mais il y en a beaucoup.
4: Elle a téléphoné à Dustin Hoffman.
1: Non, mais c'est vrai. Quand on offre, elle a raison, quand on offre un nombre impair, t'arrives pas à visualiser combien il y en a. Ouais. Moi, j'en ai offert une à ma femme, elle cherche encore.
2: Voilà, c'est sûr. C'est sûr. Puis un impair, c'est bien.
1: Combien il y en a, quoi?
2: Non, puis impair, c'est quand même mieux quand il pleut, tu vois.
1: Oui.
2: Bah oui.
3: Oui, un père et une mère, il faut.
4: Mais c'est pour toutes les fleurs, donc. Merci.
3: C'est pour toutes les fleurs, monsieur, oui.
1: Bah, mais ça, qu'est-ce que t'offres par les roses? Ah, si, il y a des lys, des machins.
2: Bah, t'offres tout.
3: Oh la vache, tu vas pas souvent chez le fleuriste.
1: Arrête, les roses, il y a que des roses. D'accord? Et quand t'offres un bouquet, t'as des gerbéras, des lys, tu peux avoir plusieurs.
3: Tu peux faire un bouquet de pâquerettes, tu peux faire un.
1: Ah oui, mais pas cher. Un bouquet de pâquerettes, pas cher.
3: Ça, tu vas pas souvent.
1: Non, j'y vais, mais non, non.
3: C'est très cher, les fleurs.
1: Mais c'est pour ça que j'y vais pas. C'est simple.
3: Ah mon Dieu.
1: Quand on achète, ça te coûte un mois et demi, ça dure 2 jours.
2: Oui. Et alors pourquoi les animaux alors?
3: Bien les animaux, c'est tout simplement parce que ces animaux à quatre pattes avec des poils et qu'on trouve mignons, sont une même physionomie que nos bébés à nous, les humains. Ils ont des petits yeux, ils ont une bouille ronde. Ah ouais. Et du coup, on a cet instinct de ne...
1: Ah oui, on assimile mieux.
3: Pas de ne pas faire du mal à...
1: un truc qui te ressemble un peu.
3: Un truc qui te ressemble un peu pour la survie de l'espèce.
2: Alors, ce que je voulais dire, c'est que...
3: Un bébé éléphant, il ressemble à un bébé humain quand tu regardes Disney.
2: Oui, mais quand tu regardes un bébé araignée, mais de près avec une loupe, elle a une petite tête joufflue, tout ça, puis elle sourit. Et très mignonne.
1: Et je veux pas exagérer, mais je reviens à ma mante religieuse qu'on a récupérée. Il faut avoir vraiment de près, mais elle a une tête triangulaire et les petits yeux qui font que bouger. Elle, même comme les abeilles, tu sais, elle se nettoie les pattes et tout, elle est hyper mignonne. Bon, à présent, à l'œil nu, tu le vois pas. Il faut une loupe, c'est vrai.
2: Oui, oui.
1: Mais,
3: oui.
2: Alors, ce qui est bien, une menthe religieuse, c'est que personne va te la piquer, quoi.
1: Non. Non, non.
3: Non, c'est à vous.
2: Moi le premier, hein.
1: Non, non. Mais après, je fais comme les Vikings. Et moi, si elle me fait un truc bizarre, parce que je le sais quand même. Tout le monde le sait qu'elle tue son mari, tu vois. Alors bon, si elle me l'a mis sur le bras, je lui dis attention, s'il fait un truc.
3: Si t'es ronchon.
1: Ah oui, elle est toute plate.
3: Tu peux te mettre à la maison, t'es ronchon.
1: Prends le baffe. Ah non, mais ça, c'est sûr. Non, moi, je fais pas. Non, il y a des bêtes, t'as raison. Araignée, on voit pas les yeux, tout, c'est mesquin. C'est elle qui, en plus, qui en a plein, non?
3: Oui, en plus.
2: L'araignée, on a 8.
1: 8?
3: Oui, c'est un
2: comme
3: père,
2: les pattes.
3: En plus.
2: Elle a 4 perdus.
3: Elle comme a un nombre d'œil impair.
2: Et les pattes, ça se dit même pas le mot les borgnes.
4: Mais elle a pas de rétro, par contre.
1: Ça se voit.
3: Voilà, pas besoin.
1: Ça se voit pas combien elle a d'œil, puisque c'est père. Ouais. Ouais, oui, on en revient comme aux fleurs, pareil.
2: Ouais, c'est vraiment que j'étais petit, moi, les coccinelles, par exemple, j'adorais les coccinelles, c'était celle-là, c'est que j'avais pas peur, mais il fallait pas qu'elles s'envolent. Quand elles ouvraient ses élytres, ah, ça me faisait peur, ça, comme ça, ouais. Tu vois, c'est idiot. Ouais,
3: mais ouais. Les élytres, marche, c'est 75 centilitres.
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1: Raymond, tu voulais dire quelque chose?
2: Je voulais rester sur les flirts agréables. c'est un mec qui rencontre une nana et puis elle a une forte odeur d'oignon. Elle a le pull oignon, mais alors c'est fou quoi. Alors il va voir un médecin et puis il lui dit, écoute, j'ai un souci, ce nana, bon, elle est mignonne et tout, mais alors elle pue l'oignon. Et le médecin lui dit, écoute, c'est pas difficile, je vais te donner un truc, ça va t'enlever l'odorat, comme ça t'es tranquille. Il lui donne un truc, ça lui enlève de l'odorat. Le mec, il fait sa nuit avec la nana. Il va revoir le médecin demain, le lendemain. Il lui fait alors qu'ici, ça n'a pas marché. Il lui dit ça a marché, mais ça pique les yeux.
3: C'est vrai, en parlant des mauvaises odeurs, tout ça, il paraît qu'il y a une personne qui meurt à chaque fois, à chaque respiration. Une personne qui meurt à chaque fois, à chaque respiration que tu fais.

0: gros. Je dis, qu'est-ce que c'est ce bazar-là? Qu'est-ce que c'est? Alors, il continue. Et puis là, derrière l'arbre, encore le loup. Elle s'approche. Et là, le loup dit, bon, je pourrais chier tranquille, oui.
1: Je vois l'association d'idées.
2: C'est pas ce verso.
3: Oui, oui. Mais non, l'association d'idées, justement, ça me fait penser à les animaux. C'était un reportage comme ça. Puis il y avait une éléphante qui était dans un marigot. Elle se baignait, elle était là. Comme ça. Et puis on avait une qui était sur la berge, mais qui tirait la gueule, elle était aïe, aïe. Elle lui fait, mais viens, te baigner. Non, non, non, non, non, non, mais si, viens te baigner. Le marigot, il est bon. Non, non, je peux pas, je suis indisposé. Mais c'est pas un problème, fais comme moi, mets un mouton. Ce qui me fait toujours rire, c'est la gueule de la tête du mouton qui est sous l'eau.
2: J'ai la même un peu au marigot, pareil, là, c'est deux bites qui décident d'aller à la plage. Elles vont à la plage, et puis il y en a une qui se lève, des deux bites, et puis elle dit, mais tu viens pas te baigner? Elle dit, non, je reste là, je garde les sacs.
3: Oh, ça te fait
1: rire. Moi, c'est les images qui me plaisent.
0: Ouais, mais il y a une autre image. Alors, c'est parti pour les blagues. Alors, c'est la petite souris. Une petite souris, elle a envie de faire l'amour. Tu vois? Alors, elle va voir le lapin. Si elle voit le lapin, elle dit, tu veux pas faire le non? Non. Moi, je suis un lapin, toi, tu es une souris, on peut pas. Non. Bon. La souris continue. Elle voit le lion. Le lion, ça va pas, non? Attends, moi, je suis lion, toi, t'es souris, non, ça va pas. Bon. Et puis, il tombe sur l'éléphante. Et puis il a blablate et tout, il dit ouais, j'ai envie de faire l'amour et tout. Bon, l'éléphant, il dit bon, écoute, tu es un éléphant quand même, je suis un peu plus gros que toi, tu vois, c'est pas bon. Et puis bon, elle le cède, tu vois, l'éléphant, alors elle se cale sous un cocotier, tu vois, et puis t'as la souris qui monte derrière, et puis vas-y, elle commence à attraper l'éléphant. Et à ce moment-là, il y a une noix de coco qui tombe sur la tête de l'éléphant. Et l'éléphant, elle fait ah! Et l'autre derrière, elle fait alors, t'aimes ça, hein, salope!
3: T'imagines accroché à la queue en train de faire le trapèze. Et là, viens!
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1: Et les affreux Jojo, ça continue avec Eric Thomas qui va nous raconter une histoire sur les elfes.
2: C'est ça. Alors ça se passe, là ça c'est très con, mais ça se passe à l'époque des cow-boys.
1: Voilà.
2: Alors, on dit, il faut imaginer une petite ville du désert, là, une ville de cow-boys. Et là, il y a Bill, il y en a un qui arrive à cheval. Il rentre dans le salon. Il ouvre les portes. Il s'approche avec les éperons. Je vais en faire 3 tonnes parce que le sketch n'est pas terrible.
1: Et c'est ordinateur, tu l'as déjà fait ça?
3: J'ai fait l'ordinateur. À cette époque-là, ça va être compliqué.
2: À l'époque, il n'y avait pas d'ordinateur, je tiens à vous le dire tout de suite.
1: Oui, voilà. Mais oui, c'était
3: au fond. Quand on essaie, il peut y en avoir.
2: Alors, il arrive, il arrive au bord du bar, comme ça. Il dit: salut Bill, ça fait longtemps que je te cherchais. J'ai la gorge comme le ravin de la mort. Elle est tapissée de poussière. Alors? Depuis 3 ans que je suis parti pour porter le bétail des frères Marlowe. Qu'est-ce qui s'est passé ici à la bonne ville de Kansas City? Au fait, qu'es-tu devenu depuis le temps, sacré coyote? Non, tu es shérif? Sacré toi. Tu sais, Bill, si j'ai traversé l'Oklahoma, le Minnesota, le Massachusetts, la Beauce et la Brie, c'est pour te retrouver quelqu'un. Quelqu'un que tu connais, puisque c'est ta sœur. Vieux frère, elle est là. Dis-moi, Kitty, elle est là? Elle l'a attendu, elle m'a entendu tout ce temps. Non, c'est pas vrai, elle est ici même. Non, c'est pas vrai, elle m'attend encore. Ah, Bill, mon vieux Bill, appelle-moi, mon cœur ne tient plus.
4: Oh, John, my darling, je suis si contente de te voir. Je me languissais de t'attendre.
5: Ah, c'est non. Une Birkin.
2: Mais con.
1: Ah mais tu l'as prouvé sa blague l'autre jour.
3: Heureusement que c'est pas moi, hein.
2: Bon, alors en attendant, il y avait les gens qui passaient dans la rue. Non. Eh bien me voilà, ma douce.
4: Mais tu sais, John, quand j'ai pris la diligence à Fort Howard, le cocher et son adjoint ont profité d'une pause pipi pour me violer.
2: Non. Je te pardonne, oh Kitty, mon amour.
4: Oui, mais ensuite, on a été attaqué par 5 brigands qui, en même temps qu'ils volaient le butin, ils en ont voulu à mon popotin.
2: Je te pardonne, oh frêle Kitty, mon amour.
4: Oui, mais ensuite, une tribu d'Indiens, les Sockets Vertes, m'ont enlevé et pendant 3 ans, j'ai été violée par toute la tribu.
2: Non! C'est pas vrai. Je te pardonne, ma frère étant très traité. Donne-moi donc encore un whisky. Mon amour, l'Ouest, le vrai, est dur.
4: Seulement après, le 22e de cavalerie a saccagé le camp de l'Indien et m'ont tous violé avant de se rendre compte que j'étais une blanche.
2: Non, c'est pas vrai. Redonne-moi un de mon whisky. Je te pardonne, ma frère, tendre et pure Kitty. Mon amour, ma colombe, l'Ouest... is so hard.
4: Et maintenant, oh mon tendre amour, le seul travail que j'ai trouvé ici, c'est entraîneuse au Titanic Saloon. Mais non, John, malgré tout ça, tu m'aimeras encore?
2: Non, pour sûr. Et je te pardonne, ma frêle tante soumise et pure Kitty. Mon amour, ma colombe, mon albatros du Groenland, l'Ouest is so hard.
4: Alors, je peux te dire une toute petite dernière chose. Fais-toi que hier, lorsque je suis allé faire les courses aux Groceries and Fruit de Stumpy, le grand Sam, tu sais, le noir, qui travaille chez les frères Marlowe.
2: Oui, et alors?
4: Eh bien, il a profité que j'avais les 2 mains prises avec des paniers pour me faire une bise sur la joue.
1: Oh putain!
2: Ah, mais il y a 2 finales. Il y a la finale bien pensant ou la finale. Non! Non! C'en est trop! Que tu te fasses violer par des blancs et même à la rigueur par des rouges. Mais. Une bise? Ça, jamais! Adieu, Kitty! I am a burlesome cowboy!
4: Oh non, John, ne me quitte pas! Ne me quitte pas! Il faut t'oublier! Tu peux s'oublier! Eh ben, il est parti, tant pis. Je vais ouvrir avec Sam un restaurant du cœur. Voilà.
1: On développe pas.
3: Non,
1: les blancs, les roux.
2: Et non,
1: on a des problèmes.
3: Moi, je remarque que tout le monde fait ce qu'il veut, sauf.
1: Ouais, mais faut pas exagérer non plus quand même. Il a raison un peu.
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1: Alors maintenant la question est sur Virginie Bourdin.
2: Non, c'est pas une question, c'est tout simplement Virginie qui nous propose cette chronique. La machine à café, c'est cet endroit où vous retrouvez vos collègues au bureau ou je ne sais pas, dans un endroit, et tout à coup vous avez envie de sortir quelque chose d'intéressant. Et Virginie dégote toutes ces petites
1: infos.
2: Moi,
1: j'ai quelque chose d'intéressant à sortir.
2: On verra ça après l'émission.
3: Alors, elle est un petit peu spéciale, celle-là, machine à café, les affreux, parce qu'en fait, je vais vous décortiquer à l'intérieur. Figurez-vous que...
2: À nous ?
3: Oui.
2: À nous, les affreux.
3: À nous, les affreux.
2: Ah, d'accord.
3: Parce que je nous ai reconnus, c'était incroyable, dans un monologue.
2: Ah, ouais.
3: Vous souvenez-vous du film Astérix et Obélix, Mission Cléopâtre ?
2: Oui.
3: Eh bien, quand Panoramix demande à Otis, qui est joué par Edouard...
2: Bert.
3: Exactement. Si Scribe est une bonne situation, ce dernier répond par un grand monologue, qui se trouve être de l'improvisation totale, qui sera coupée au final, parce que ça dure quand même 16 minutes d'impro.
2: Il est attaqué.
3: Au départ, voilà, donc ce sera coupé. Et finalement, il suffit de remplacer Scribe par Affreux Jojo, et voilà ce que ça donne. Alors, Panoramix qui demande, c'est une bonne situation ça, Affreux Jojo ? Mais... Vous savez, moi, je ne crois pas qu'il y ait de bonnes ou de mauvaises situations. Moi, si je devais résumer ma vie aujourd'hui avec vous, je dirais que c'est d'abord des rencontres, des gens qui m'ont tendu la main, peut-être à un moment où je ne pouvais pas, où j'étais seule chez moi. Et c'est assez curieux de se dire que les hasards, les rencontres forgent une destinée. Parce que quand on a le goût de la chose, quand on a le goût de la chose bien faite, le beau geste, parfois on ne trouve pas l'interlocuteur en face. Je dirais le miroir qui vous aide à avancer. Alors, ce n'est pas mon cas, comme je le disais là, puisque moi, au contraire, j'ai pu. Et je dis merci à la vie, je lui dis merci. Je chante la vie, je danse la vie, je ne suis qu'amour. Et finalement, quand beaucoup de gens aujourd'hui me disent « Mais comment fais-tu pour avoir cette humanité ?» Eh bien, je leur réponds très simplement. Je leur dis que c'est le goût de l'amour, ce goût donc, qui m'a poussé aujourd'hui à entreprendre une construction mécanique. Mais demain, qui sait, peut-être seulement à me mettre au service de la communauté, à faire le don de moi, le don d'Affreux Jojo. Et puis tout d'un coup... En poursuivant mes recherches, je suis tombée sur autre chose.
2: Ah.
3: Et là, j'ai compris qu'il fallait que j'arrête de me bercer d'illusions. Car non, il ne s'agit pas du tout de ça, les affreux. En fait, à mon grand désespoir, nous souffrons tous du même syndrome. Le syndrome de Wilder Search.
2: De qui ça ? De Wilder Search.
4: Wilder Search.
3: Wilder Search.
2: C'est le cousin de Madame Rosenberg.
3: Attendez, non, sérieux. W-I-T-Z-E-L-S-U.
2: C'est
3: acheté.
2: C'est pas facile à épeler.
3: Et voilà, ce syndrome entraîne chez la personne qui en souffre une nécessité de faire des blagues vaseuses à longueur de journée, sans percevoir l'agacement de son entourage. Les personnes atteintes de cette pathologie deviennent aussitôt insensibles à toute autre forme d'humour. Elles seraient dues à un accident cérébral. Et un autre des symptômes gênants de cette pathologie est une hypersexualité. Je me suis dit, mais là c'est mort, c'est nous.
2: Bravo Virginie.
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2: Allons-y Raymond.
5: Alors c'est deux petites filles.
2: Encore ?
5: Oui. Mais elles ont grandi.
6: Elles ont un scooter.
2: Ah oui, c'est vrai que c'est la blague à thème.
5: Et après,
3: là maintenant
2: c'est... Ah oui, c'est maintenant.
5: Elles sont assises et puis elles ont chacune une Barbie. Il y en a une, elle dit à l'autre, mais combien elle coûte ta Barbie, parce qu'elle est bien habillée, tout ça, elle a les cheveux longs et tout. Et l'autre, elle lui dit, mais écoute, ma mère, elle a acheté 200 euros, c'est, la Barbie à 200 euros. Ah, il dit, oui, mais elle est bien, hein. Oui, pourquoi, et toi, combien elle a payé ? Bon, elle dit, dans ces eaux-là aussi, 200, je crois 220 euros, mais bon, elle a une paire de chaussures en plus, quoi, voilà, donc on peut y changer les chaussures. Et elle dit, oui, c'est... Et puis à ce moment-là, il y a une dame qui passe avec, dans son berceau, un bébé. Et puis elle s'arrête, la dame. Alors, il y a une petite fille, elle lui dit, oh, il est joli votre bébé. Et combien il vous a coûté ? Alors la dame, elle lui dit, bah, écoute, moi il m'a coûté d'abord presque une année de souffrance physique, puis des soins, puis un arrêt de travail, puis ensuite les frais hospitaliers, etc. On peut dire qu'il m'a coûté à peu près 1500 euros. Et il y a une petite, elle se tourne vers sa copine et elle lui dit, à mon avis, elle s'est fait baiser.
1: Tout ça pour ça.
2: C'est bien, Raymond, c'est bien, on peut l'applaudir, allez.
5: Ben.
2: Christo, vous avez une blague à thème sur les scooters ?
6: Oui, je peux en faire une sur les scooters, ouais. Allez. Alors, c'est un facteur, il s'arrête devant un mec qui est en train de tailler sa haie, là. Il fait le courrier, quoi, le facteur. Hein. Et puis il dit, tenez monsieur, vous avez une lettre par avion. Et le mec, il lui dit, menteur, je vous ai vu arriver avec votre scooter.
2: C'est bien, c'est un peu absurde en même temps.
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2: Un truc pris au dépourvu. Alors,
3: c'est un petit vieux qui frappe à la porte du paradis. Et Jésus lui ouvre. Mais qu'est-ce que vous voulez, vous, le vieux? On m'a dit de me présenter ici, je suis menuisier, j'ai un fils. Même si je n'ai jamais eu de rapport avec une femme, mais il est parti de la maison très jeune. Ses amis sont en train... Ses amis l'ont trahi et l'ont suspendu à un arbre. Et Jésus le regarde curieux et ému. Et puis il fait, il est mort? Oui, mais ensuite il est rené. Et à ce moment-là, Jésus...
4: René là... Qu'est-ce que tu fais là?
3: Et à ce moment-là...
4: René.
3: Et à ce moment-là, Jésus se retient plus, il ouvre ses bras et puis il dit « Papa !» Et le petit vieux, il fait « Pinocchio !»
5: Alors, on dit pas il est René, il est renaquis, on dit.
3: C'est marqué René Yan.
2: Où il ressuscite, peut-être.
6: C'est ça, où il est revenu à la vie, quoi. Enfin,
7: je viens d'apprendre un truc, le père de Jésus s'appelait René. C'est un truc que je savais pas au départ.
2: Mais oui.
5: Non, on le dit très peu. Hein.
6: C'est un ver de terre qui, en sortant de son trou, il voit un autre ver de terre à côté de lui. Alors, il engage la conversation, il dit « Beau temps, hein ?» Pas de réponse. Alors bon, un peu surpris, tu vois, il poursuit, c'est un ver de terre optimiste. Il dit, bon, ben espérons que ça va pas se gâter, hein, ce week-end. Toujours pas de réponse, rien. Bon, remarquez, on n'a pas trop à se plaindre, hein, cette année. C'est sympa, le temps, quand même. Et toujours pas de réponse, rien du tout, bon. Alors, il repart dans son trou, dans la terre, et puis il dit, eh ben voilà, j'ai encore parlé à ma queue.
2: C'est rigolo. Ouais. Je l'ai...
5: Allez hop.
7: Ah ben ça donne l'occasion d'aller boire un coup.
2: Hey, ils m'ont viré du cinéma tellement j'étais bourré. Et l'autre il dit mais qu'est-ce que tu foutais au cinéma? Il dit mais je me suis gouré.
6: C'est mignon.
2: Comment t'arrives à parler avec une moustache? Oh, il y en a un qui parle, puis l'autre qui répond. Vous appelez ça des dialogues, vous?
3: Ouais, elle est bonne.
2: Plus c'est évident, moins on le voit. Je cherchais partout où j'étais garé, toutes les rues, même derrière la gare, et en fait, j'étais venu à pied.
8: Hop, hop, hop, et ça?
7: Mais ça m'est arrivé, moi. Hein.
8: Bah, ouais. Oh,
2: c'est dangereux de rouler bourré.
6: Ça va.
2: Mais à la campagne, on n'a pas le choix.
3: Lui il est
7: c'est
3: bon.
7: Bien vrai. Ah,
3: lui il est bon.
2: Pour le tourisme, la grotte de Lourdes, c'est pareil que le Loch Ness. T'as des millions de gens qui viennent, mais on voit jamais le monstre.
8: On voit jamais le monstre. Bernadette, si tu nous écoutes.
2: Ouais. C'est encore plus dangereux de boire chez soi. C'est là qu'on tue sa femme.
6: Oh, oh là là.
2: La voiture a foncé dans l'arbre. C'est la mère qui conduisait. Il est mort encastré dans sa mère. C'est retour à l'envoyeur.
6: Oh, c'est glauque.
3: Pas beau, hein.
6: Oh, c'est vilain, quoi. Et c'est hyper laid, quoi.
2: À un doigt près, on aurait pu avoir 11 doigts.
6: Il est mathématicien.
8: Ou 9.
2: Ou 9. L'euro n'est pas une monnaie forte. Avec 1 euro, t'as même pas un café.
8: Ouais, c'est pas faux.
2: Il a un drôle de goût, le Bordeaux. L'autre il dit, mais j'ai pas senti. Mais il dit, mais toi tu bois de la bière. Et l'autre il fait, ah bon.
6: Il est tard.
2: Là, oui. Il est mort, David Bowie, et il sort un nouveau disque. Et l'autre il dit, mais c'est normal, oui, ça c'est normal, ça c'est internet. Et l'autre il dit, oui, mais enfin, à mon époque, quand on mourait, on était mort. Hein. Il avait le cancer et il voulait faire du vélo. Et l'autre, il fait, mais normalement, c'est interdit de rouler. Imaginez qu'il a plus de freins avec son cancer. Bon, vous me faites chier, les mecs. Hein. Il dit, mais c'est pas nous, on arrive juste.
7: Oh, non, écoutez,
2: allez, un petit zoo.
7: Franchement, c'est
6: drôle.
7: On se met dans des étapes pas possibles.

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3: Salut à tous, c'est Steph Montaigu, très heureux de vous retrouver pour un nouvel épisode du Dance Attitude, l'émission Souvenirs des discothèques. Nous partons pour une balade musicale à travers le temps, 40 années de succès, de hits des clubs qui vous ont fait danser, qui vous rappelleront des bons souvenirs, que ce soit dans les années 80, avec la Funky et la New Wave, également le Gold français dans une demi-heure, c'est un maxi 45 tours français en intégralité. On n'oublie pas le son des années 90, les années dance et le son dance floor actuel. Allez, c'est parti, bonne émission à tous. Et cette semaine, on démarre avec le son disco dans votre radio, Dan Hartman, Relight My Fire, c'est parti.
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2: Le meilleur du disco, de la funk et de la dance pendant 2 heures sur votre radio préférée avec à l'instant Bakermat et Van Dag. Tout de suite après un grand classique, on va retrouver Monsieur Barry White et sa grosse voix et You're the First, the Last, My Everything.
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0: Et nous arrivons tranquillement au Gold Pop Rock de la semaine. Cette semaine, direction l'année 1981, l'arrivée de la New Wave, avec ce groupe anglais qui s'appelle Soft Cell. Le titre, c'est Tainted Love. Une version courte, puisqu'il y avait également une version très longue en maxi 45 tours qui durait à peu près 9 minutes. Sorti sous le label Some Bizarre, ce titre a eu du mal à s'imposer. Pourtant, maintenant, ça reste un grand classique.
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gros tube à venir, celui de Likely I Follow River. C'était en 2011, c'est récent, hein, avec ce titre remixé de la belle suédoise, et on classe ça dans de l'indie pop. Vous êtes dans le Dance Attitude, bonne émission à tous si vous arrivez.

0: Michael avec ce grand classique Don't Stop Puggin' Love en 1979, et oui c'est pas d'hier, ou plutôt si c'est d'avant-hier, et un album magnifique, hein, Off The Wall. Si vous ne connaissez pas, c'est l'album disco de Michael sorti sous le label Epic, une pure merveille, hein. Il n'y a que des tubes.
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0: Et cette semaine, c'est une version remix qu'on va écouter pour le Gold français, un titre de l'année 1982. Le titre, c'est Femme, bien évidemment. Ce titre qui vous a rendu dingue, mesdames, faut bien l'avouer, avec de très très belles paroles qui vous étaient adressées. Allez, souvenir, c'est maintenant dans votre radio.

Oui, les années 90 avec ce titre de Paradisio et Bailando. Oui, le son des vacances dans votre radio. Tout de suite après, un grand classique, plutôt new wave quand même, mais qui a été connu grâce à une émission télé. On va retrouver le groupe Pilayon avec Dream.

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1: 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Et cette semaine, le gold disco, on va retrouver une des reines du disco, c'est Donna Summer avec ce titre Hot Stuff, extrait du même album que Bad Girls par exemple, hein, sous le label Casablanca Records. À la guitare, c'est Monsieur Baxter, qui était le leader de Steely Dan et de Doobie Brothers.

Messieurs, nous pouvons le reconstruire. Nous en avons la possibilité technique. Nous sommes capables de donner naissance au premier homme bio-ionique. Il sera supérieur à ce qu'il était avant l'accident. 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

À l'instant, c'était Kylie, le groupe Accent pour le son Dance Floor. Tout de suite, retour aux souvenirs. 1984, l'été 84, il faisait même très beau. On va retrouver le groupe Lune de Miel avec cet énorme succès qui s'appelle Paradise Me à bord.

avec 40 années de tubes dans votre radio, dans le Dance Attitude, c'est une fois par semaine sur votre radio, vous le savez. Et on va continuer dans un instant pour une deuxième heure. En attendant, on va terminer cette première partie avec Samantha Fox, Nothing Gonna Stop Me Now, on ne l'a pas oublié, c'est gros ropplopo non plus.

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1: Et une deuxième partie qui démarre très fort puisque c'est Culture Beat pour le son des années 90, c'est Mr. Ven. Bienvenue à vous tous, si vous arrivez, c'est la deuxième heure du Dance Attitude, le meilleur de la dance, du funk et du disco.
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aussi célèbre que la version de Madonna, Holiday. C'est le Holiday Rap sorti en 1986 qui a cartonné dans les radios et dans les discothèques surtout. Rappelez-vous de ça. Très très bon souvenir dans le Dance Attitude.

1983, on va retrouver Bandolero avec ce titre Paris Latino, à ne pas confondre avec la reprise quelques années plus tard par la Star Academy, qui était quand même, ma foi, assez réussie quand même, hein, avec un rythme un petit peu plus soutenu. Mais là, c'est la version, la vraie.

Howard avec Ring My Bell, suivi de Music and Light, et on terminera cette partie avec eh bien, le son de Kinvé, Ma Vie au Soleil. Voilà, tout un programme dans le Dance Attitude, hein. Tous les tubes de ces 40 dernières années version club.

Kinvé avec Ma vie au soleil pour bien danser, s'ambiancer au son des Sunlight. Tout de suite, eh bien, c'est Michael Zager Band. Et tout de suite après, on aura le deuxième Gold français de la semaine. Cette fois-ci, c'est Luna Parker en 1986 avec Tes états d'âme, Eric.

Dance Attitude, le meilleur son des clubs de ces 40 dernières années, avec à l'instant le son 90, c'était Black and White Brothers. Direction le tout début des années 80 à présent, avec un rap de rue, un rap new-yorkais, puisque c'est le célèbre Rapper's Delight qui vous attend.

pour le deuxième gold pop rock de la semaine. Dans ce Dance Attitude, on retrouve le groupe Level 42 avec ce titre de 1986, Lesson in Love.

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1: Bronx, Brooklyn and the Band, ça donne BB and Cubone on the beat pour ce gros carton funk des années 80.

0: Voilà qui était un énorme carton en 1981. C'était un groupe, ou plutôt un musicien new-yorkais qui s'appelle Frankie Smith. Et il faut bien dire qu'à l'époque, ça avait été un véritable événement et engouement dans les rues puisqu'on dansait sur cette musique avec des cordes à sauter. C'était un véritable élan musical. On se quitte avec The You See The Trouble With Me pour le son 90. Passez une très très bonne semaine. Rendez-vous très vite dans votre radio pour de nouvelles aventures avec le Dance Attitude. Salut, bye bye.
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1: Salut tout le monde, je suis Sergio et on est ensemble pour une heure de mix, de remix et de méga mix en non-stop et sans blabla. C'est bien sûr le bien nommé 60 minutes in the mix dont je voudrais vous parler. Celui-ci est très hit pop rock 80 avec par exemple Billy Ocean et When the Going Gets Tough, the Toughs Get Going. Hola, Julien Clerc et Hélène, Eddie Grant, Do You Feel My Love, Vogue Dancing the Night Away, The Lion Sleeps Tonight, Sherry chez Murphy, Slow Down Ross, Chain Reaction, Madonna qui avait le troublou à l'époque, c'est normal, elle jetait sa petite culotte dans les concerts donc elle a pris froid, Tears for Fears, Everybody Wants to Rule the World, David Bowie, Freddie Mercury, Blondie Cambodia, Sauver l'amour, Daniel Balavoine et Gérard Blanc, une autre histoire, Baltimore à Tarzan Boy, les Duran Duran avec Notorious et on commence tout de suite avec Sandra et sans couverture bien sûr, on l'a tous fait dans les années 80 ça, avec Maria Magdalena, bonne écoute.
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Salut, salut, c'est Freddy, c'est Remember of Past, toute nouvelle émission qui débarque sur le net. Et oui, une fois par semaine, nous allons nous retrouver pendant une heure pour se remémorer tous les plus grands tubes funk, disco, soul, R&B et slow jam des années 80, 90, 2000 et on ira même jusqu'à 2010. Et tout ça, rien que pour votre plaisir. Allez, on va commencer tout de suite avec une reprise d'un groupe, est-ce que vous vous rappelez, de Rapper's Delight. Et oui, c'était Sugar Gang. Leur deuxième titre, c'était The Lover in You. Sauf que là, c'est repris par Too Rough feat. Alex. Et c'est sorti en 1998. Bonne écoute, Remember Past. Ça y est.

C'était la très belle alias Sing Like Me, sorti en 1994. Et oui, cette jeune fille nous a quittés en 2001 à l'âge de 22 ans. Et oui, elle est morte dans un accident d'avion. Et entre 94 et 2001, elle a quand même vendu 32 millions de titres quand même. C'est pas mal, hein. Là, tout de suite, c'est Adina Howard, pardon, Freak Like Me.

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1: Ah, ce titre-là, il est vraiment à

Sexy Moon. Voilà, c'est Remember Our Past qui touche à sa fin. J'espère que vous avez passé un agréable moment en ma compagnie. Et oui, c'était Freddy, c'était la première. J'espère que ça vous a plu. Et oui, j'en perds mes mots même. Je vous donne rendez-vous très très bientôt sur votre radio. Et pour une émission peut-être un petit peu plus funky, on dira, enfin on verra bien hein, comment ça se passera. On va se quitter avec un titre de 2010. Et oui, c'est pas si vieux, mais c'est un gros gros morceau. C'est Mr. Charlie Winston. C'est tiré de l'album Just Charlie, le titre Never Got Enough.